Friction, jalousie, lutte d'influence. Tel est l'autre visage du monde des singes. Certains individus commandent, les autres doivent obéir.

0: Voici un appareil de mon invention. C'est une véritable machine à remonter dans le temps. L'expérience consiste à dématérialiser en quelque sorte le sujet par une désintégration de ses atomes et à les projeter vers le passé où l'individu va se reconstituer intégralement.
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4: Bonjour à toutes et à tous, l'agenda du week-end et plus si affinité de votre web radio préférée, c'est maintenant ou jamais. Je suis Christophe et j'ai l'immense plaisir de vous présenter les sorties de ces prochains jours avec Roxane. Salut Roxane.
5: Salut Christophe.
4: Le samedi 30 mai, que se passe-t-il, Roxane ?

0: retrace l'histoire vraie de Joseph Bartoli, combattant antifranquiste et artiste d'exception. À 22h, le concert d'El Comunero, qu'on ne présente plus, au café chez l'Olive, avec une expo sur la guerre d'Espagne au travers des dessins. Toujours à Rabastens, vous pourrez découvrir les dernières créations des œuvres de Gisèle Garrick lors de son exposition à la Galerie d'art L'Inutile à Rabastens, à Saint-Géry, suivie d'une performance d'Alain Ténière intitulée Skin Flowers. Et c'est dès 17h, route de Saint-Géry. Du côté de Coufouleux, si vous avez envie d'écouter quelques airs d'opéra et variété, c'est avec la voix soprano d'Alena Alonso et le ténor Jatin Sharma, accompagné au piano par Karine Alonso. Et c'est au 22 rue de la Brunaude à Coufouleux et la réservation se fait au 06 62 87 68 47. Mais si ce samedi vous préférez vous mettre au vert, alors venez au jardin commun de Lille-sur-Tarn pour une sieste électronique à la sauce lilloise, organisée par l'association Comme un jardin. Cette association crée des événements dans un beau jardin de Lille-sur-Tarn et tente de sauver celui-ci en parallèle pour qu'il ne devienne pas un parking. N'hésitez pas à y aller pour découvrir le projet et écouter tout cela à bord de Transat Calais. C'est de 14h à 18h au 20 rue Raymond Lafage à Lille-sur-Tarn. Du côté de Montance, Alter Ego Tarn, l'association de soutien aux demandeurs d'asile déboutés et l'association YACA, engagée pour l'inclusion, vous propose un concert unique et solidaire avec le duo L'Oiseau Ravage, qui présentera leur dernier album, Vertige de la Mue, avec Marek Kastelnik au piano et Charlotte Moura, saxophoniste et vocaliste. Les oiseaux, toujours au cœur de leur spectacle, deviennent le prétexte à une exploration musicale un peu difficile à étiqueter. Jazz de chambre, pop instrumental ou néo-impressionnisme, eh ben, on ne sait pas trop, mais vous pouvez le découvrir par vous-même, tout en saluant le travail de ces associations à 20h au Parc Rossignol à Montance.
1: Oui, je signale qu'on a fait aussi un tour au Tarn il y a quelques semaines. Vous pouvez l'écouter sur Miss Cloud avec Marek et Charlène.
0: Super. Toujours à Gaillac, à la MJC, l'association Grandir Ensemble, syndicat de parents engagés, vous invite à son goûter de présentation. Antiracisme, éducation à l'égalité entre les genres, éducation à la vie affective, relationnelle et à la sexualité, grossophobie, harcèlement. Si ces sujets vous intéressent, vous posent questions, vous donnent envie de trouver des solutions, mais vous ne savez pas comment ni quoi, vous pourrez retrouver l'association ce samedi 30 mai pour en discuter, avec au programme des tables thématiques et recueils de besoins, la bibliothèque Les Petits Pavés, un café par an animé par la BLED sur Penser Ensemble, une éducation antiraciste et bien sûr des jeux pour enfants. Et c'est à la MJC de Gaillac dès 14h. Toujours à Gaillac, au Cénophage, la petite troupe présente Figuration, une pièce sur le monde des figurants de cinéma. Leur joie, leur frustration, leur désillusion. Et si notre société tout entière était à l'image de ce qui se passe sur un plateau de cinéma, eh bien, vous pourrez le découvrir, c'est ce samedi à 20h45 au Cénophage. Du côté de Salvagnac, l'O Trio sera en concert au Galetas à Salvagnac à 21h. Ce trio de jazz acoustique vous invite à un voyage entre influences méditerranéennes et sonorités contemporaines. La subtilité du timbre des instruments du trio cordes vous plongera dans une ambiance intimiste et chaleureuse portée par un répertoire alternant compositions ensoleillées et reprises de chansons internationales. Et à Salvagnac également ce samedi, on vous attend pour une balade en solex, mobilette, scooter et moto ancienne. Rendez-vous dès 9h30 devant le café du bord du monde pour un flashback. Et à 21h, concert de The Blues Kid Combo. Un trio blues moderne, tout ça pour fêter les 80 ans du solex. Et du côté de Cahuzac-sur-Vair, le domaine Plageol ouvre ses portes de 10h à 18h pour une dégustation et visite du domaine. Exposition, mais aussi dédicace du livre Terroriste, le clan des 13 cantons d'Aurélie Soubiran. Et puis apéro-concert dès 19h en partenariat avec l'association Rock en Vert. Pour commencer, The Tube, des tubes des années 70 à nos jours, avec une touche manouche. Mais la soirée se prolonge aussi avec trois autres concerts du folk avec Words of Zara, suivi du groupe Liep. Liep, c'est le saut, Liep. Un saut vers l'inconnu autour de l'indie et alternative rock. Et enfin, un cocktail des

0: au nom de Ivy Rock, mêlant avec le groupe Not Your Mother. Au Café Plume, la lune derrière les granges débarque pour son festival vagabond. De lune en lune, au programme Drum D, c'est du hip-hop, dub, jungle et drum and bass. Puis le duo Bart and Black. Ils viennent du Sénégal, de la banlieue dakaroise. Ils chantent en wolof et en français. Du old school au new school. Et enfin, le DJ Splinter pour finir sur un set énergique et survolté. C'est au Café Plume à 20h. C'est terminé pour ce samedi. Et dimanche, que se passe-t-il, Christophe ?
1: Ce dimanche, en fait, il y a un beau programme, assez riche même. Sous la chaleur, on va pouvoir quand même sortir. C'est le troisième, donc ce dimanche 31 mai, c'est le troisième et dernier jour du festival de dessin de presse de Rabassin, cette Occitanie. Avec à 10h30, une présentation de l'expo « 100 dessins pour Gaza » tiré du livre étonnant, initié par notre copain Sy, et ça se passe au Café des Sports. Ensuite, à 11h, toujours au Café des Sports, une conférence sur le connard, enjeux et perspectives, donnée par le professeur Lablanche. Oui, c'est illustré par des dessinateurs. Et ça permettra d'en savoir plus sur ce sinistre individu qu'est le connard, et qu'il nous pollue la vie, il se gare en double fil, sévit sur Internet ou sur les chaînes d'infos. Mais qui est-il, ce connard, qui nous tend, mine de rien, une sorte de miroir déformant, j'espère. Ensuite, à 14h, les rencontres dédicaces et castagnes de crayon avec les dessinatrices et dessinateurs invités se poursuivent sur les listes de Rabastens. Et enfin, à 16h, remise du prix FDP 2026. Voilà. Le festival s'achèvera vers 18h et Radio Octopus est très fier d'en être partenaire. Un plateau radio est même prévu ce samedi 30 vers 15h sur la terrasse du Café des Sports. Nous le diffuserons as soon as possible à l'antenne. Le Café au bord du monde à Salvagnac achève une semaine de déglingos très riche en programmation avec un concert ce dimanche à 17h, celui de l'accordéoniste Florian de Monsang, membre des groupes Pulcinella et Pulciperla. Avec son set baptisé Etrenta, ce virtuose du piano à bretelles vous invite à partager un moment surprenant et intimiste autour de son instrument de prédilection. Il interprétera ses compositions et parlera de son parcours avec humour. Premier pas dans les balles, musique en fin de repas de famille, voyage chez un accordéoniste tzigane roumain, de quoi terminer en beauté ce week-end. Donc c'est Café au bord du monde à Salvagnac. Je pense que ce sera en plus sur les allées, c'est le souhait. Alain Logrin de Lavoir, un grand concert ce dimanche à 16h, l'ensemble Fortissimo et la Lyre de Lavoir, deux ensembles orchestraux associés au Conservatoire de la musique et de danse du Tarn, s'unissent sur scène pour proposer un concert au répertoire varié, West Side Story, Mario Bros, Nausicaa, Uptown Funk, Queen, etc. Le concert est gratuit, mais la résa est obligatoire. Un spectacle de cirque en pleine rue à Albi, proposé par la scène nationale, Nayad, est une création de la compagnie Out of the Blue et sera présenté ce dimanche 31 mai à 17h sur le Pont Vieux. Les deux artistes de la compagnie invitent ici deux autres acrobates apnéistes à les rejoindre dans un aquarium pour poursuivre leur exploration des possibles du corps immergé en s'inspirant du cycle de l'eau. Je pense que ça va être très beau.
0: Ça va être très beau.
1: Toujours à Albi, au Grand Théâtre de la scène nationale, à 18h, l'ensemble vocal de la Vallée du Tarn, dirigé par Marie-Claude Frézoul, et l'Orchestre Mozart de Toulouse, dirigé par Claude Robichoux, propose un concert dédié à Dvorak, deux œuvres au programme, la très célèbre Symphonie du Nouveau Monde et le Requiem. Voilà. À Saint-Sulpice, vous êtes invité à franchir les portes du temps. C'est le troisième épisode de cet événement, gratuit, proposé au parc Georges Spénal, de 14h à 18h, et qui vous immerge au cœur du Moyen-Âge. Découvrez de nombreux spectacles, théâtre, cirque, combats chorégraphiés, ainsi que des espaces ludiques et interactifs, jeux de table, découverte de l'alimentation au Moyen-Âge, vie du chevalier, initiation à l'escrime, et bien d'autres animations. À 18h, un concert du groupe Dayazel autour d'un répertoire de musique médiévale est prévu à l'église de la Bastide. Voilà. Plus d'infos sur armutan.com. Armutan, c'est armutan.com pour en savoir plus sur les portes du temps en Saint-Sulpice ce dimanche 31 mai. Le Cénophage à Gaillac propose à 20h45 sa traditionnelle scène ouverte de la pleine lune. Côté expo, je vous invite à découvrir celle que propose le musée du pays rabastinois Rabastens. Il y a celle consacrée à l'aventure du journal satirique Satiricon, en lien avec le festival du dessin de presse dont je vous ai déjà parlé, et une autre consacrée à la découverte et aux fouilles archéologiques de la villa gallo-romaine Las Peras. Ce sera aussi peut-être pour vous l'occasion de découvrir ce beau musée situé dans un hôtel particulier du vieux Rabastens, avant de piquer une tête dans le Tarn en fin d'après-midi, évidemment, parce qu'il fait très très chaud. C'est le dernier jour pour découvrir la magnifique exposition consacrée à l'œuvre de Philippe Molitz au musée d'art graphique Raymond Lafage à Lille-sur-Tarn. Ce dessinateur et sculpteur est surtout un buriniste remarqué et reconnu de ses pairs. Puisant son inspiration dans ses rêves, il s'est attardé toute sa vie à représenter des paysages et des personnages fantastiques. Entre architecture et nature, et malgré l'apparente noirceur de son travail, Philippe Molitz s'attache à toujours intégrer une part de vie et de fantaisie dans son œuvre. Le musée de Lille-sur-Tarn, il est ouvert de 10h à midi et de 14h à 18h ce dimanche. Voilà, ma sélection de sorties et de rendez-vous culture est terminée pour ce dimanche 31 mai. Mais l'agenda, lui, n'est pas arrivé à sa fin, puisque tu dois avoir quelques infos à nous passer pour la semaine prochaine, Roxane. Isn't it?
0: Yes! It is. La semaine prochaine, au Café des Sports de Rabastens, un concert d'indie rock, Noise Pump Pop, pardon, avec le groupe Pop Crime. C'est donc...
1: Pop Crime, pardon. C'est très très bien. Ils sont venus à Rabastens il y a 2 ans, et c'est vraiment bien.
0: Ah, voilà. Donc c'est mercredi à 20h. Et la semaine prochaine, c'est aussi l'ouverture de la guinguette Colo & Co avec le collectif Secousse, avec un concert mardi à 19h de Jeff Zima, du traditionnel trash blues. Et la guinguette, elle, sera ouverte du mardi au jeudi à partir de 17h. Et enfin, mercredi, c'est la fête au jardin familial de Mazerac à Lille-sur-Tarn avec un spectacle tout public de 7h à 18h, suivi d'un bal trad à 18h. Voilà pour la semaine prochaine.
1: Mais c'est déjà bien, on a un bel agenda, je trouve, ce week-end et puis la semaine prochaine. C'est fini, et puis c'est tout. Hein. On se rendez-vous vendredi prochain pour le Nouvelles Aventures du Poulpe et de cet agenda. Salut.
0: Salut. Et on se quitte en musique avec L'Oiseau Ravage qui sera à Montance samedi 30 mai.

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0: Bonjour Focus, est heureux d'accueillir Brice Bourguel aujourd'hui dans le studio de Radio Octopus pour une émission consacrée à des engins particuliers qui convoquent des souvenirs, qui pétaradent. Vous avez sûrement entendu au lancement de cette émission quelques bruits qui vous ont fait justement penser à ces Solex, à ces mobilettes qui émailler nos souvenirs d'enfance, d'adolescence et d'adultes aussi, je crois. C'est vrai que mobilette, c'est un terme qu'on n'utilise quasiment plus. Hein. Maintenant, il y a des scooters, il y a des trottinettes électriques. Plus de mobilette, en tout cas, on en voit rarement, même s'il y a des passionnés qui les restaurent et qui les utilisent. Et les Solex, encore moins. En même temps, le Solex, c'est un objet mythique qui va peut-être... justement, on va essayer de raconter cette histoire aussi du Solex. C'est quoi le Solex? D'où vient-il ce Solex? Ce vélo avec un moteur devant et un galet qui fait avancer la roue avant. Donc Brice, il est passionné de Solex et de mobilette. Et puis il organise très prochainement une journée autour du Solex et de la mobilette. Ça s'appelle Flashback in Salvagnac. Et c'est le samedi 30 mai prochain. Il va nous expliquer comment est née cette journée, d'où est partie l'idée d'organiser cette journée. Bonjour d'abord, Brice.
1: Bonjour.
0: Alors Brice, on va parler de ta passion pour le Solex et puis on va essayer de retracer l'histoire de ce véhicule. Mais comment est née cette idée d'organiser une journée autour du Solex et des mobilettes?
1: Alors l'idée d'organiser cette journée, il se trouve que cette année, c'est les 80 ans du Solex. Le Solex, je crois qu'il y a eu des prémices quelques années avant, mais la fabrication, il me semble bien, a été lancée en 1946.
0: Donc, juste après la guerre.
1: Juste après guerre, voilà, par deux ingénieurs qui fabriquaient déjà des pièces auto. Donc le Solex, c'est les 80 ans de cette année. Et donc en parcourant un peu la presse, un peu sur Internet, je regardais des annonces de manifestations qui se font malheureusement pas sur la région, sur le centre, à différents endroits, avec des gens très aguerris pour ces rassemblements. Et je me suis dit, ça serait sympa, comme il y a rien sur le coin, d'essayer de rencontrer des gens qui ont des Solex, des mobilettes, des vieux roues anciens, et d'organiser une petite journée festive. Alors je viens d'arriver sur la région de Salvagnac, il y a tout juste un an, et tantôt, je passe à Salvagnac, il y a un café sympathique qui s'appelle le Café au bord du monde.
0: Qu'on connaît bien.
1: Voilà, que beaucoup de gens connaissent. Et donc un soir, j'en discute avec Yvan.
0: Du café au bord du
1: monde.
0: Le connaissant, je pense que c'est une idée qui a dû l'intéresser.
1: Et alors de suite, il a percuté, il m'a dit, fais-moi un petit topo, et puis la semaine prochaine, tu repasses, et puis on... Et il me dit, ah oui, ça pourrait être sympa, on pourrait faire quelques animations, on pourrait... voilà. Donc ça, c'était en début d'année. Il m'a fait rencontrer un copain à lui, qui de suite aussi, qui a quelques vieux cyclos, qui était très enthousiaste. S'est joint à nous une amie, là, qui habite sur le secteur de Salvagnac aussi, avec qui pendant plusieurs années, et notre groupe d'amis, on faisait surtout, mais on fait un peu de temps en temps maintenant, des balades en Solex, surtout au Midi-Pyrénées. Donc l'idée est née un peu comme ça, de faire une journée où les gens du coin, on voit passer, pas souvent, mais une mobilette, un Solex, que les gens se rencontrent, faire une petite balade, un petit pique-nique, et puis de finir la journée devant le café au bord du monde. Yvan nous propose même d'organiser un concert. Enfin, l'idée est validée.
0: Donc, concert, voilà. Louis and the Hurricanes, c'est du rockabilly. Ouais, c'est donc du rockabilly. C'est vraiment le style qui va bien le Solex, on va dire, hein, puisqu'en fait, le Solex, justement, il convoque un peu tout le souvenir des années, on va dire, 50, voilà. 50 et 60. Un outil à la fois pratique, puisque léger, puisque on pouvait le réparer facilement, accessible à tous, mais aussi, à nos yeux et dans nos esprits, c'est aussi toute une époque qui revient, avec la musique qui va avec les sons aussi de ces machines. Alors, c'est pas le ronronnement assez guttural de la Harley Davidson.
1: C'est beaucoup plus discret.
0: C'est beaucoup plus discret. Ce ne sont pas les pétarades des japonaises. Non, on est sur un doux murmure, on va dire.
1: Un doux murmure, oui, voilà, on va dire ça.
0: Un doux murmure du Solex. Alors, tu disais que c'est les 80 ans du Solex. En fait, c'était quoi l'idée de fabriquer un véhicule?
1: C'était juste après-guerre, donc je pense que l'idée à l'époque a été de fabriquer un véhicule léger, accessible à tous, économiquement. Il fallait un peu que le pays se reconstruise, quoi. Donc les gens avaient besoin de se déplacer pour aller ne serait-ce qu'aller travailler, se déplacer, aller se balader. Deux ingénieurs ont monté ce cyclo avec un moteur sur la roue avant.
0: Parce qu'en fait, c'est plus ou moins un vélo, bon, un peu plus solide et gros qu'un vélo, voilà. Hein, un peu plus massif qu'un vélo, c'est avec un moteur à l'avant.
1: On peut arriver à, sans moteur, bon, c'est quand même un peu lourd, en pédalant, à se déplacer. Le moteur, donc, on le pose sur la roue avant. Il y a un galet, en fait, une petite roue qui entraîne la roue avant. Et à partir de là, tant qu'il y a du carburant, à l'aventure.
0: Le réservoir, il fait combien de litres?
1: Le réservoir, je crois qu'on est à 2 litres ou un peu moins de 2 litres.
0: Oui,
1: quoi.
0: Enfin, voilà. Ouais,
1: et on fait largement 100
0: km. 100 km avec 2 litres.
1: Oui, oui.
0: Donc, c'est quand même un véhicule économe.
1: Ah oui, c'est très économe.
0: Alors, quel carburant on met?
1: Alors, à l'époque, il existait un carburant qui était vendu dans les magasins, les garages, qui s'appelait la Solexine.
0: Il y a
1: eu d'autres marques, mais en général, on fait un mélange avec de l'essence en plomb et un mélange avec 3%, 3-4% d'huile de thym.
0: D'accord, voilà. Bah, tout simplement. Il suffit de faire. C'est une petite mixture qu'on fabrique
1: mixture,
0: soi-même.
1: C'est très facile à faire, comme n'importe qui fait des mélanges pour sa tronçonneuse peut faire des mélanges pour son Solex.
0: Qu'est-ce qu'on ressent quand on se balade à Solex?
1: Ah ben, on ressent je dirais un sentiment de liberté parce qu'on est on est tout léger, on n'est pas encombré avec comme dans une voiture avec tout un habitacle. Bon, le plaisir, c'est d'aller se balader sur une petite route de campagne dans un endroit bucolique quand il fait beau. Ça, on ressent le fait de pouvoir rouler avec un petit budget
0: On roule pas très vite quand même.
1: On roule pas très vite, hein. On va rouler, aller à 30-35, mais ça, c'est le temps de voir ce qui se passe.
0: Ouais. La balade donc du 30 mai, elle est aussi à mobilette.
1: On s'est dit, si on fait une journée exclusivement ciblée sur le Solex, c'est un peu trop restrictif. On n'espère pas avoir des centaines de personnes, mais on espère avoir du monde. Donc, on a ouvert aux mobilettes et à tout autre vieux cyclo à moteur pour que les amoureux de vieux engins se joignent à nous.
0: D'accord.
1: Voilà.
0: Moi, pour ma part, j'avais un caddie que j'avais récupéré
1: Parfait.
0: De mes grands-parents.
1: Parfait. Il faut venir au 30 mai.
0: Non, il n'y est plus.
1: Il n'y est plus.
0: Il était jaune, je me souviens.
1: Super,
0: il n'allait pas très vite. Hein.
1: Ah, ouais.
0: Oui, parce qu'en fait, il y a des quand même mobilettes un peu mythiques. Moi, je me souviens quand j'étais jeune. Alors, j'ai un certain âge, mais jeune, ça veut dire dans les années 80. C'était le 103.
1: Oui, exact.
0: C'était le roi.
1: Il y a eu plein de modèles de mobilettes. Comme il y a eu des déclinaisons de Solex, ils ont surtout joué sur le look, sur les couleurs, pour séduire une clientèle un peu plus jeune sur la fin de fabrication. Ça devait être à partir des années 80 ou peut-être même 70.
0: Il y a eu des Tchao aussi.
1: Voilà. Mais il y a eu plein de marques de cyclos à moteur de temps comme ça, qui ont périclité malheureusement. Et qu'on retrouve sur les bourses de pièces ou sur Internet maintenant.
0: Oui, parce qu'en fait, bon, la mode n'est plus du tout à ce type de véhicule. On est plutôt sur des scooters maintenant.
1: Voilà.
0: Voilà, avec une fabrication, des moteurs, des carrosseries qui ne sont plus du tout comme les anciennes mobilettes et les anciens Solex. Il y a une nostalgie ?
1: Il y a un peu le côté nostalgie, comme par exemple les collectionneurs ou les gens qui aiment bien rouler ou restaurer de vieilles voitures. Il y a un côté un peu nostalgie. Puis le fait de se faire plaisir, d'arriver à faire rouler un vieux cyclo pour un budget qui va rester encore raisonnable. Puis moi, c'est un peu la nostalgie de cette époque d'étudiant, quand je roulais en Solex, pour aller, où j'avais acheté à des retraités un Solex, et puis je suis parti avec, et pendant 2 ans, j'ai roulé. Voilà.
0: En tant qu'étudiant, j'avais un Solex.
1: En tant qu'étudiant, je mettais à l'époque peut-être 5 euros, même pas, et je faisais la semaine de carburant.
0: Ah ouais, donc c'était pas cher.
1: Ah ben non, c'est pas cher.
0: Toi-même, tu as combien de véhicules dans ton hangar ou dans ton garage?
1: J'en ai, on frôle, si je rassemble tout ce que j'ai à gauche à droite, on m'a frôlé la dizaine. Tout n'est pas roulant actuellement,
0: ouais.
1: Parce que ben voilà, il y a eu d'autres projets qui se sont greffés entre-temps, mais bon, l'envie d'y revenir est là, donc un par un, je vais essayer de...
0: C'est que des Solex?
1: Il y a des Solex et des mobilettes.
0: D'accord. Et les mobilettes, c'est quoi la marque? C'est des motobécanes?
1: Motobécanes, oui, essentiellement motobécanes. Voilà.
0: Alors Solex, c'est une marque. Hein.
1: Solex est une marque.
0: N'a pas été créé par Motobécane ou autre grand constructeur.
1: Alors pour la petite histoire, je crois qu'à l'époque, les deux gars qui ont monté ça, ils avaient fait un petit brainstorming en famille, là, et en proposant plusieurs noms, et c'est le nom de Solex qui est sorti, quoi.
0: Ouais.
1: Voilà, il y a plein de bouquins qui sont sortis sur le Solex, hein, où on raconte parfaitement l'histoire de ce cyclo-là. Mais c'est le Solex qui a été retenu. Il fallait que ça, que ce soit un peu percutant et puis que ce soit facile à retenir. Quoi.
0: On a un souvenir d'un véhicule relativement sobre, noir, la plupart du temps.
1: Voilà, souvent, c'est les premiers modèles, ça a été le noir pendant longtemps. Et sur la fin, ils ont mis alors, des modèles un peu plus petits, ce qu'on appelait les Solex 5000, avec de la couleur. Il y a eu des blancs, des jaunes, des oranges, des... Il y a eu des séries un peu spéciales.
0: Ouais, des couleurs pop, quoi.
1: Voilà. Et puis, en fait, le Solex, je me suis remémoré un peu. Je regardais ça vite fait hier soir. Depuis le début de sa création jusqu'à l'arrêt, je dirais une bêtise peut-être, mais je dirais que c'est peut-être en fin des années 90. Il a été fait entre 7 et 8 millions de Solex.
0: Il était fait où ?
1: Bonne question. Il y avait plusieurs usines de fabrication. Alors, ça a dû commencer en région parisienne. Mais il me semble qu'il y a eu d'autres points de fabrication. Là, okay. Je botte un peu.
0: Les curieux se renseigneront
1: sur les
0: internets. Alors, il y a quand même encore des Solex électriques qui sont produits.
1: Oui, alors ça, je n'ai pas trop suivi parce que je ne suis pas trop sur les nouvelles.
0: C'est de la provocation.
1: Je n'ai pas trouvé. Non, du tout, mais je ne suis pas trop sur les nouvelles technologies. Mais il y a eu une première vague, oui, de Solex électriques où apparemment, je ne sais pas si ça a eu un gros succès parce qu'après, les batteries ne tenaient pas forcément. C'était le début des batteries comme ça, des véhicules électrifiés. Je ne sais pas où on est actuellement. Il y a il y a une boîte qui, tout en conservant le look du Solex, les électrifie, comme pour les mobilettes d'ailleurs. Bon, j'avoue que je n'ai pas plus suivi que ça, quoi.
0: Bon,
1: on n'a pas le petit bruit du moteur qui ronronne.
0: Ben oui, c'est ça. Ouais.
1: Voilà, c'est ça qui
0: si
1: fait
0: on, si on veut entendre ce bruit, donc on se retrouve le samedi 30 mai. Ça commence à 9h, le rassemblement au café au bord du monde de Salvagnac. Départ à 10h, alors je suppose qu'il y a petit déjeuner.
1: Oui, voilà, il y aura un petit café de bienvenue. Alors, il faut s'inscrire.
0: On va citer l'adresse électronique pour s'inscrire. flashback81630@gmail.com. Voilà, donc on s'inscrit pour cette journée autour du Solex et de la mobilette. Et après, vous partez vers les barrières.
1: On part vers les barrières, voilà, où là, il y aura une petite balade. Et puis,
0: il y a des côtes, attention.
1: Voilà, donc on est en train d'étudier, d'optimiser le parcours pour récupérer tout l'effectif. Et puis pour faire un petit arrêt pique-nique aux barrières. Et puis départ pour une autre petite boucle l'après-midi et revenir en milieu d'après-midi devant le café au bord du monde.
0: Combien de kilomètres ?
1: On va faire au soft, je dirais peut-être une trentaine.
0: Oui, c'est mignon,
1: voilà,
0: c'est gentil.
1: On va faire quelque chose de léger. Voilà.
0: Oui, les machines ne vont pas trop chauffer.
1: Non,
0: je crois.
1: Non, voilà. Ça, c'était une petite sortie de dégommage.
0: Vous aurez tout l'attirail pour réparer si jamais il y a une avarie.
1: On va essayer d'y penser. On va essayer d'y penser. Bon, après, sinon, on pourra toujours pédaler. Ça sera un peu plus sport.
0: Alors, toute la journée, il y a annoncé un des échanges et une convention. Alors, une convention, quand il y a des...
1: Disons que le but du jeu, c'est un peu... On garde un peu carte blanche pour que les gens présents puissent déjà se rencontrer, se dire « Ah, mais tiens, t'habites pas si loin que moi, de chez moi, tu as ça. Toi, tu sais dépanner. Moi, je cherche, je voudrais remettre en route. Voilà, on va faire une petite tombola. Là, on a sollicité un petit... Les commerçants du coin pour avoir des petits lots. Voilà, on a des petites idées de faire un petit concours, le Solex le plus joli, le plus jeune participant, enfin Solex ou mobilette. Voilà, des choses comme ça.
0: La limite, c'est 49,9, on est d'accord ?
1: Oui. Oui.
0: 49,9.
1: Voilà.
0: Donc 49,9 centimètres cubes, oui. Qui était la cylindrée des mobilettes et des Solex.
1: Exact.
0: Ouais, ok. C'est la limite. Donc le 30 mai, flashback in Salvagnac, autour du Solex et des mobilettes. Je pense qu'on va se séparer sur une chanson. Alors bon, il y en a une qui me vient à l'esprit forcément, Les Calamités, Vélomoteur. parce que je pense qu'elle est joyeuse et qu'elle elle définit bien l'esprit que vous avez
1: voulu. C'est le but de la journée, voilà.
0: C'est le but de la journée. Merci Brice pour ce passage au studio.
1: À bientôt.
0: Et puis bon flashback in Salvagnac. Au revoir.
1: Au revoir.

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2: Bonjour et bienvenue à l'écoute de Loop, l'émission du GMEA, Centre National de Création Musicale d'Albi Tarn. Aujourd'hui, c'est un retour sur la résidence du percussionniste Alexis Degrenier que nous vous proposons d'écouter. Alexis Degrenier était en résidence au GMEA à Albi du 6 au 10 avril 2026 pour travailler sur son projet solo « Anatomie de la mélancolie ». Et il a pris quelques minutes pour répondre aux questions d'Émilie Beffara.

Donc là, je travaille sur un... En même temps, sur un nouveau dispositif et qui va donner lieu à un disque qui va s'appeler Anatomie de la mélancolie. Et que je jouerai aussi sur scène, donc dans des versions légèrement différentes, quoique, et ça c'est pas encore vraiment défini. Et je fais pour celle-là, ce disque-là en tout cas, travailler quelque chose où il y aura beaucoup d'éditions. J'ai envie qu'il y ait un peu plus d'écriture, de paroles, d'essais graphiques liés au sens et à sans doute des choses que je vais dire ou que je dois dire en complément, en supplément ou en arrière-fond. Et c'est un disque qui cherche autour plutôt la question primale, c'est la lumière dans la mélancolie. C'est-à-dire non pas la mélancolie comme une chose, un ennui, c'est la lumière créatrice qui passe dans ce silence, dans cette période trouble à laquelle je crois tout le monde est sensible et pas seulement... artistiquement, comme on veut toujours essayer de le faire croire, mais ça peut arriver quand on cuisine, même pour soi-même, ça peut arriver, selon moi, pour son habitat, quand on décore son habitat, ça peut arriver. Il y a toujours cette mélancolie de laquelle naît quelque chose, une lumière. Et moi, c'est la quête de cette lumière-là. Et pour être un peu plus précis, même si je ne sais pas si c'est assez compréhensible, c'est vraiment aller chercher l'intensité de cette première lumière et s'arrêter là, c'est-à-dire de pas continuer sur cette grande lumière qui est derrière.

Ce qui m'intéresse, c'est cette idée d'exister par l'absence. Qu'est-ce que c'est? Comment on existe quand on se retire? Comment on, je parle aussi beaucoup de disparition. Apparition, disparition, donc des notions de spectre, des notions de... Non pas dans un folklore, mais qu'est-ce que c'est? Tout facilement, comme je l'exposais avec le fait que je n'ai plus l'utilisation de mes jambes, par exemple, et de certains organes, et ben, qu'est-ce qui fait que être privé de quelque chose, c'est être augmenté de quelque chose dans le même mouvement? C'est la même, c'est cette chose de comme le miroir d'Alice, quoi. On rapetissit en même temps qu'on grandit. C'est cette chose. Moi, c'est vrai, je suis privé de quelque chose, donc il va falloir que je développe une façon de faire qui va permettre non pas de pallier, parce qu'il n'y en a pas, selon moi, en tout cas, on n'est pas dans cette notion. C'est pas pour pallier, mais c'est pour grandir quelque chose, pour faire différemment, pour aller chercher autre chose, pour faire qu'on ne se sente pas démuni, privé. Il y a plusieurs mots qui peuvent le empêcher. Moi, je parle souvent de l'empêchement. Et c'est l'empêchement devient impossible, en fait. C'est-à-dire que je suis empêché, donc c'est impossible différent. Et exister par l'absence, ça vient du fait de savoir qu'à un moment, et c'est pas triste encore une fois, on va devoir quitter la scène.

quelque chose qui me fascine vraiment. Pourtant, je suis fasciné par la nuance. Enfin, fasciné, non, mais j'en appelle beaucoup à de la nuance, comme en musique. Mais il y a quelque chose qui me plaît beaucoup, ce on-off, et qu'est-ce qui se passe entre, quoi. Et dans les percussions, contrairement aux cordes, par exemple, c'est un truc très présent. Et du coup, je vais changer un petit peu ça. C'est-à-dire, ben, c'est on-off. Tu tapes, il y a un bruit. Tu tapes plus, il n'y a pas de bruit. Exister par l'absence, c'est un exemple très précis, c'est prendre un objet résonnant. La résonance ne peut pas exister s'il n'y a pas l'attaque au départ. Mais elle existe par l'absence. Si on la fait disparaître dans le jeu, il n'y aura plus que la résonance. C'est une existence par l'absence. Mais moi, ça me dit bien d'être une résonance sans attaque.

0: tout le travail que je mène là, cette semaine. Alors j'ai vraiment ce disque en tête, j'ai une deadline assez speed. Je l'enregistre cet été, j'ai pas d'autres résidences avant, donc il y a vraiment un travail intellectuel, il y a un travail de la forme globale, c'est-à-dire de l'édition avec le disque, etc., etc. En tout cas, j'essaye. Mais ce qui est très intéressant, là, c'est d'arriver avec tout un tas de choses qu'on veut essayer. Des pédales, des bricolages, des transducteurs, des... et de s'en séparer, de dire bah « non, ça marche pas », puis de réduire. Et moi, il y a quelque chose que j'aime toujours dans cette gravure de Dürer, on voit... je sais pas si tu saisis cette image où Dürer donc, est posé comme ça, sur la tête sur son visage, le chien par terre qui dort, le tétraèdre derrière, polyèdre, pardon. Et en fait, ce regard posé dans le vide, et à ses pieds, il y a toute cette série symbolique des outils mathématiques. La règle, l'équerre, le rapporteur, le compas, un crayon, enfin, il y a toutes ces choses-là. Et ça me plaît. En fait, c'est la même chose que d'avoir ces outils. Et de dire, ah ben voilà, tiens, voilà, là j'explore, peu importe le nom, la marque, on s'en moque. Mais le fait d'avoir deux pédales mélangées d'une drôle de manière sur les percussions, je peux aller retrouver des sons justement un peu fantômes comme de cassettes, un peu de replay, je joue quelque chose, ça n'existe plus, puis ça peut réapparaître plus tard, parce que j'ai laissé un long moment, et en fait ça me surprend aussi, donc je dois rejouer avec. Ça arrive, légèrement modifié, faire un retour, donc comme si on était aspiré, jouer sur les décalages et jouer aussi sur cette... moi, mon obsession, hein, du temps, de la durée, de ces espaces troués entre tout ça. C'est-à-dire d'avoir le... perdre le contrôle en l'ayant. C'est encore une fois un antonyme, c'est-à-dire... il y a des gestes, des accidents, ou même pas des accidents, mais il y a un millimètre de trop sur la pédale et tout. Et c'est un jeu. Et ce que j'aime, moi, pour parler du geste, là, et de la technologie, c'est comment, cette quête obsessionnelle, je trouve, actuelle, de l'authenticité, de cette question-là du réel, de l'authenticité, moi ça m'embête un peu ces questions-là, puisqu'en fait quand on est sur scène, il n'y a rien d'authentique, enfin, c'est quand même un spectacle, hein. D'où le fait que ce soit pas triste de ne plus être présent sur scène, c'est pas un drame, mais là j'y suis bien, hein, sur scène, je continue un petit peu, mais un microphone positionné d'une certaine manière, moi ça m'intéresse. C'est-à-dire que l'objet sur lequel je vais taper n'est pas l'objet pour lequel il est vendu, puisqu'il est en interaction avec tout un tas de câbles. C'est la position du micro, le type de micro, donc le type de bobine à l'intérieur, le type de fil, le type, sa provenance, écologiquement, qu'est-ce que ça veut dire, sur un pied de micro, avec un câble qui est tiré jusqu'à une console. Donc il y a un lien qu'on ne peut pas nier entre... la baguette, le geste, et là où va le micro, dans une table avec quelqu'un, en l'occurrence Benjamin au GMEA, est en train de faire le son et donc va travailler la matière que je lui donne. Pour la première fois de ma vie, je vais travailler avec des lumières. Avec Sonia Saroya et Edouard Suffrin. Je suis toujours très embêté quand j'arrive sur scène qu'on me demande ce que je veux pour la lumière. Je veux juste que ce ne soit pas des stroboscopes, je veux pas qu'il y ait de mouvement. Enfin, je suis la personne, je pense, la plus chiante à mettre en lumière. Mais du coup, là, ce sont des lumières qui vont être sur des petites valeurs, et c'est l'ensemble des lumières qui va faire l'intensité. Et pas la lumière en elle-même qui va... pas un ego qui va grossir, pas une lumière plus importante qu'une autre, mais un ensemble de lumières. Alors, ils ont fait des installations, Edouard et Sonia, que j'aime énormément, qui sont des espèces de lucioles, et on est parti de cette idée-là. Sauf que celles que je vais mettre, elles vont être scénographiées, on va dire. On va dire ça, je ne sais pas si c'est le bon mot. mais elles vont soit, alors c'est là c'est pareil, hein, c'est la découverte de ce qui est possible ou pas, parce qu'ils n'ont jamais essayé ce qu'on va essayer. Donc soit il y en a qui vont peut-être réagir à des coups, mais avec des retards, avec des petits Arduino en circuit. Peut-être qu'il y en a qui vont réagir directement et faire quelque chose que j'aime beaucoup avec des petits haut-parleurs et des petits transducteurs. Là, ce que je fais, c'est mettre des sons et je ne sais pas quand ils arrivent. Chaque concert change l'ordre des sons et l'endroit où ils arrivent. Et donc, être pris par le hasard, pris par mes propres indécisions ou décisions.
1: Vous êtes toujours à l'écoute de Loop, l'émission du GMEA, Centre National de Création Musicale d'Albitarn. Pour la suite de cette émission, vous allez pouvoir écouter deux extraits de concerts donnés le 14 avril dernier dans le cadre de la série In a Landscape. Ce jour-là, nous proposions deux concerts solo à Albi, en invitant la tromboniste danoise Maria Bertel et en début de soirée, le saxophoniste Lionel Garcin, qui fêtait ce soir-là la sortie de son disque Volatilité, édité sur le label du GMEA Montagne Noire. Lionel Garcin nous posait alors une question. Si le saxophone était abordé comme un syrinx, l'organe de vocalisation des oiseaux, pourrait-il chanter les paysages, l'eau, le vent ou l'apparition du soleil, comme le font les oiseaux?

Vous écoutiez un extrait du concert du saxophoniste Lionel Garcin, donné le 14 avril au GMEA à Albi. Et nous allons poursuivre avec un extrait du second concert qui était donné ce soir-là au GMEA, et c'était Maria Bertel qui nous avait fait entendre des sons du trombone qui d'habitude échappent à notre oreille.

0: c'était Maria Bertel au trombone amplifié. Et ce concert, comme celui de Lionel Garcin, ont été enregistrés au GMEA le 14 avril 2026 par Benjamin Momus. Cette émission est désormais terminée, mais si vous souhaitez en savoir plus sur les activités du GMEA, écouter des interviews d'artistes ou visionner des vidéos de concerts passés, rendez-vous sur www.gmea.net. Au revoir.
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3: Bonjour à toutes et à tous, l'agenda du week-end et plus si affinité de votre web radio préférée, c'est maintenant ou jamais. Je suis Christophe et j'ai l'immense plaisir de vous présenter les sorties de ces prochains jours avec Roxane. Salut Roxane.
4: Salut Christophe.
3: Le samedi 30 mai, que se passe-t-il, Roxane ?
4: Alors, samedi 30 mai, une riche programmation vous attend. Il fera encore beau et chaud et vous pourrez tout d'abord vous mettre au frais à la halle de Rabastens, car toujours dans le cadre du Festival du dessin de presse de Rabastens et d'Occitanie, une soirée autour de l'exil aura lieu à 20h. Avec Boléro Paprika, court-métrage de marionnettes et sable animé pour raconter l'histoire de Diego, fils de républicain espagnol en exil, qui assiste à la rafle de police de 1950 nommée Boléro Paprika, visant les opposants du régime franquiste. Suivi du film d'animation Josep, qui trace l'histoire vraie de Josep Bartoli, combattant antifranquiste et artiste d'exception. À 22h, le concert d'El Comunero, qu'on ne présente plus, au café chez l'Olive, avec une expo sur la guerre d'Espagne au travers des dessins. Toujours à Rabastens, vous pourrez découvrir les dernières créations des œuvres de Gisèle Garic lors de son exposition à la Galerie d'art L'Inutile à Rabastens, à Saint-Géry, suivie d'une performance d'Alain Ténière intitulée Skin Flowers. Et c'est dès 17h, route de Saint-Géry. Du côté de Coufouleux, si vous avez envie d'écouter quelques airs d'opéra et variété, c'est avec la voix soprano d'Alena Alonso et le ténor Jatin Sharma, accompagné au piano par Karine Alonso. Et c'est au 22 rue de la Brunaude à Coufouleux et la réservation se fait au 06 62 87 68 47. Mais si ce samedi vous préférez vous mettre au vert, alors venez au jardin commun de Lille-sur-Tarn pour une sieste électronique à la sauce lilloise, organisée par l'association Comme un jardin.

0: avec Marek Castelnik au piano et Charlotte Moura, saxophoniste et vocaliste. Les oiseaux, toujours au cœur de leur spectacle, deviennent le prétexte à une exploration musicale un peu difficile à étiqueter. Jazz de chambre, pop instrumental ou néo-impressionnisme, eh ben, on ne sait pas trop, mais vous pouvez le découvrir par vous-même, tout en saluant le travail de ces associations à 20h au Parc Rossignol à Montance.
1: Oui, je signale qu'on a fait aussi un tour au Tarn il y a quelques semaines. Vous pouvez l'écouter sur Mixcloud avec Marek et Charlène.
0: Super. Toujours à Gaillac, à la MJC, l'association Grandir Ensemble, syndicat de parents engagés, vous invite à son goûter de présentation. Antiracisme, éducation à l'égalité entre les genres, éducation à la vie affective, relationnelle et à la sexualité, grossophobie, harcèlement. Si ces sujets vous intéressent, vous posent questions, vous donnent envie de trouver des solutions, mais vous ne savez pas comment ni quoi, vous pourrez retrouver l'association ce samedi 30 mai pour en discuter. Avec au programme des tables thématiques et recueil de besoins, la bibliothèque Les Petits Pavés, un café par an animé par la BLED sur Penser Ensemble, une éducation antiraciste et bien sûr des jeux pour enfants. Et c'est à la MJC de Gaillac dès 14h. Toujours à Gaillac, au Cénophage, la petite troupe présente Figuration, une pièce sur le monde des figurants de cinéma. Leur joie, leur frustration, leur désillusion. Et si notre société tout entière était à l'image de ce qui se passe sur un plateau de cinéma, eh bien vous pourrez le découvrir, c'est ce samedi à 20h45 au Cénophage. Du côté de Salvagnac, Lo Trio sera en concert au Galetas à Salvagnac à 21h. Ce trio de jazz acoustique vous invite à un voyage entre influence méditerranéenne et sonorité contemporaine. La subtilité du timbre des instruments du trio cordes vous plongera dans une ambiance intimiste et chaleureuse portée par un répertoire alternant compositions ensoleillées et reprises de chansons internationales. Et à Salvagnac également ce samedi, on vous attend pour une balade en solex, mobilette, scooter et moto ancienne. Rendez-vous dès 9h30 devant le café du Bord du Monde pour un flashback. Et à 21h, concert de The Blues Kid Combo. Un trio blues moderne, tout ça pour fêter les 80 ans du solex. Et du côté de Cahuzac-sur-Vair, le domaine Plageol ouvre ses portes de 10h à 18h pour une dégustation et visite du domaine. Exposition, mais aussi dédicace du livre Terroriste, le clan des 13 cantons d'Aurélie Soubiran. Et puis apéro-concert dès 19h en partenariat avec l'association Rock en Vert. Pour commencer, The Tube, des tubes des années 70 à nos jours, avec une touche manouche. Mais la soirée se prolonge aussi avec trois autres concerts du folk avec Words of Zara, suivi du groupe Liep. Liep, c'est le saut, Liep. Un saut vers l'inconnu autour de l'indie et alternative rock. Et enfin, un cocktail détonnant de Ivy Rock, mêlant avec le groupe Not Your Mother. Au Café Plume, la lune derrière les granges débarque pour son festival vagabond. De lune en lune, au programme Drum D, c'est du hip-hop, dub, jungle et drum and bass. Puis le duo Bart and Black. Ils viennent du Sénégal, de la banlieue dakaroise. Ils chantent en wolof et en français, du old school au new school. Et enfin, le DJ Splinter pour finir sur un set énergique et survolté. C'est au Café Plume à 20h. C'est terminé pour ce samedi. Et dimanche, que se passe-t-il, Christophe ?
1: Ce dimanche, en fait, il y a un beau programme, assez riche même. Sous la chaleur, on va pouvoir quand même sortir. C'est le troisième, donc ce dimanche 31 mai, c'est le troisième et dernier jour du festival de dessin de presse de Rabassin, c'est Occitanie. Avec à 10h30, une présentation de l'expo, 100 dessins pour Gaza tirés du livre étonnant, initié par notre copain Sillé, ça se passe au Café des Sports. Ensuite, à 11h, toujours au Café des Sports, une conférence sur le connard, enjeux et perspectives, donnée par le professeur Lablanche. Oui, c'est illustré par des dessinateurs. Et ça permettra d'en savoir plus sur ce sinistre individu, qu'est le connard, et qu'il nous pollue la vie, il se gare en double fil, sévit sur Internet ou sur les chaînes d'infos. Mais qui est-il, ce connard, qui nous tend, mine de rien, une sorte de miroir déformant, j'espère. Ensuite, à 14h, les rencontres dédicaces et castagnes de crayon avec les dessinatrices et dessinateurs invités se poursuivent sur les listes de Rabastens. Et enfin, à 16h, remise du prix FDP 2026. Voilà. Le festival s'achèvera vers 18h et Radio Octopus est très fier d'en être partenaire. Un plateau radio est même prévu ce samedi 30 vers 15h sur la terrasse du Café des Sports. Nous le diffusons.

0: seront as soon as possible à l'antenne. Le Café au bord du monde à Salvagnac achève une semaine de déglingos très riche en programmation avec un concert ce dimanche à 17h, celui de l'accordéoniste Florian Demonsan, membre des groupes Pulcinella et Pulciperla. Avec son set baptisé Etrenta, ce virtuose du piano à bretelles vous invite à partager un moment surprenant et intimiste autour de son instrument de prédilection. Il interprétera ses compositions et parlera de son parcours avec humour. Premier pas dans les bals, musique en fin de repas de famille, voyage chez un accordéoniste tzigane roumain, de quoi terminer en beauté ce week-end. Donc c'est Café au bord du monde à Salvagnac. Je pense que ce sera en plus sur les allées, c'est chouette. Alain Legrain de Lavore, un grand concert ce dimanche à 16h, l'ensemble Fortissimo et la Lyre de Lavore, deux ensembles orchestraux associés au Conservatoire de la musique et de danse du Tarn, s'unissent sur scène pour proposer un concert au répertoire varié, West Side Story, Mario Bros, Nausicaa, Uptown Funk, Queen, etc. Le concert est gratuit, mais la résa est obligatoire. Un spectacle de cirque en pleine rue à Albi, proposé par la scène nationale, Naïade, est une création de la compagnie Out of the Blue et sera présenté ce dimanche 31 mai à 17h sur le Pont Vieux. Les deux artistes de la compagnie invitent ici deux autres acrobates apnéistes à les rejoindre dans un aquarium pour poursuivre leur exploration des possibles du corps immergé en s'inspirant du cycle de l'eau. Je pense que ça va être très beau.
1: Ça va être très beau.
0: Toujours à Albi, au Grand Théâtre de la scène nationale, à 18h, l'ensemble vocal de la Vallée du Tarn, dirigé par Marie-Claude Frézoul, et l'Orchestre Mozart de Toulouse, dirigé par Claude Robichou, propose un concert dédié à Dvorak, deux œuvres au programme, la très célèbre Symphonie du Nouveau Monde et le Requiem. Voilà. À Saint-Sulpice, vous êtes invité à franchir les portes du temps. C'est le troisième épisode de cet événement, gratuit, proposé au parc Georges Spénal, de 14h à 18h, et qui vous immerge au cœur du Moyen-Âge. Découvrez de nombreux spectacles, théâtre, cirque, combats chorégraphiés, ainsi que des espaces ludiques et interactifs, jeux de table, découverte de l'alimentation au Moyen-Âge, vie du chevalier, initiation à l'escrime, et bien d'autres animations. À 18h, un concert du groupe Dayazel autour d'un répertoire de musique médiévale est prévu à l'église de la Bastide. Voilà. Plus d'infos sur armutan.com. Armutan, c'est armutan.com pour en savoir plus sur les portes du temps en Saint-Sulpice ce dimanche 31 mai. Le Cénophage à Gaillac propose à 20h45 sa traditionnelle scène ouverte de la pleine lune. Côté expo, je vous invite à découvrir celle que propose le musée du Pays Rabastinois Rabastens. Il y a celle consacrée à l'aventure du journal satirique Satiricon, en lien avec le festival du dessin de presse dont je vous ai déjà parlé, et une autre consacrée à la découverte et aux fouilles archéologiques de la villa gallo-romaine Las Peras. Ce sera aussi peut-être pour vous l'occasion de découvrir ce beau musée situé dans un hôtel particulier du vieux Rabastens, avant de piquer une tête dans le Tarn en fin d'après-midi, évidemment, parce qu'il fait très très chaud. C'est le dernier jour pour découvrir la magnifique exposition consacrée à l'œuvre de Philippe Molitz au musée d'art graphique Raymond Lafage à Lille-sur-Tarn. Ce dessinateur et sculpteur est surtout un buriniste remarqué et reconnu de ses pairs. Puisant son inspiration dans ses rêves, il s'est attardé toute sa vie à représenter des paysages et des personnages fantastiques. Entre architecture et nature, et malgré l'apparente noirceur de son travail, Philippe Molitz s'attache à toujours intégrer une part de vie et de fantaisie dans son œuvre. Le musée de Lille-sur-Tarn, il est ouvert de 10h à midi et de 14h à 18h ce dimanche. Voilà, ma sélection de sorties et de rendez-vous culture est terminée pour ce dimanche 31 mai. Mais l'agenda, lui, n'est pas arrivé à sa fin puisque tu dois avoir quelques infos à nous passer pour la semaine prochaine, Roxane. Isn't it?
1: Yes! It is. La semaine prochaine, au Café des Sports de Rabastens, un concert d'indie rock, Noise Pump Pop, pardon, avec le groupe Pop Crime. C'est donc
0: Pop Crime.
1: Pop Crime,
0: pardon. C'est très très bien. Ils sont venus à Rabastens il y a 2 ans et c'est vraiment bien.
1: Ah, voilà. Donc c'est mercredi à 20h. Et la semaine prochaine, c'est aussi l'ouverture de la guinguette Colo & Co avec le collectif Secousse, avec un concert mardi à 19h de Jeff Zima, du traditionnel trash blues. Et la guinguette, elle, sera ouverte du mardi au jeudi à partir de 17h. Et enfin, mercredi, c'est la fête au jardin familial de Mazerac à Lille-sur-Tarn avec un spectacle tout public de 7h à 18h, suivi d'un bal trad à 18h. Voilà pour la semaine prochaine.
0: Mais c'est déjà bien, on a un bel agenda, je trouve, ce week-end et puis la semaine prochaine. C'est fini, et puis c'est tout. Hein. on se rendez-vous vendredi prochain pour le Nouvelles Aventures du Poulpe et de cet agenda. Salut!
1: Salut! Et on se quitte en musique avec L'Oiseau Ravage qui sera à Montance samedi 30 mai.

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0: Bonjour, Focus est heureux d'accueillir Brice Bourguel aujourd'hui dans le studio de Radio Octopus pour une émission consacrée à des engins particuliers qui convoquent des souvenirs, qui pétaradent. Vous avez sûrement entendu au lancement de cette émission quelques bruits qui vous ont fait justement penser à ces Solex, à ces mobilettes qui ont émaillé nos souvenirs d'enfance, d'adolescence et d'adultes aussi, je crois. C'est vrai que mobilette, c'est un terme qu'on utilise quasiment plus. Hein. Maintenant, il y a des scooters, il y a des trottinettes électriques. Plus de mobilettes, en tout cas, on en voit rarement, même s'il y a des passionnés qui les restaurent et qui les utilisent. Et les Solex, encore moins. En même temps, le Solex est un objet mythique qui va peut-être... justement, on va essayer de raconter cette histoire aussi du Solex. C'est quoi le Solex? D'où vient-il ce Solex? Ce vélo avec un moteur devant et un galet qui fait avancer la roue avant. Donc Brice, il est passionné de Solex et de mobilette. Et puis il organise très prochainement une journée autour du Solex et de la mobilette. Ça s'appelle Flashback in Salvagnac. Et c'est le samedi 30 mai prochain. Il va nous expliquer comment est née cette journée, d'où est partie l'idée d'organiser cette journée. Bonjour d'abord, Brice.
1: Bonjour.
0: Alors Brice, on va parler de ta passion pour le Solex et puis on va essayer de retracer l'histoire de ce véhicule. Mais comment est née cette idée d'organiser une journée autour du Solex et des mobilettes?
1: Alors l'idée d'organiser cette journée, il se trouve que cette année, c'est les 80 ans du Solex. Le Solex, je crois qu'il y a eu des prémices quelques années avant, mais la fabrication, il me semble bien, a été lancée en 1946.
0: Donc juste après la guerre.
1: Juste après guerre, voilà, par deux ingénieurs qui fabriquaient déjà des pièces auto. Donc le Solex, c'est les 80 ans cette année. Et donc en parcourant un peu la presse, un peu sur Internet, je regardais des annonces de manifestations qui se font malheureusement pas sur la région, sur le centre, à différents endroits, avec des gens très aguerris pour ces rassemblements. Et je me suis dit, ça serait sympa, comme il y a rien sur le coin, d'essayer de rencontrer des gens qui ont des Solex, des mobilettes, des vieux roues anciens, et d'organiser une petite journée festive. Alors je viens d'arriver sur la région de Salvagnac, il y a tout juste un an, et d'antan, je passe à Salvagnac, il y a un café sympathique qui s'appelle le Café au bord du monde.
0: Qu'on connaît bien.
1: Voilà, que beaucoup de gens connaissent. Et donc un soir, j'en discute avec Yvan.
0: Du café au bord du monde. Le connaissant, je pense que c'est une idée qui a dû l'intéresser.
1: Et alors de suite, il a percuté, il m'a dit, fais-moi un petit topo, et puis la semaine prochaine, tu repasses. Et puis il me dit, ah oui, ça pourrait être sympa, on pourrait faire quelques animations, on pourrait... voilà. Donc ça, c'était en début d'année. Il m'a fait rencontrer un copain à lui, qui de suite aussi, qui a quelques vieux cyclos, qui était très enthousiaste. S'est joint à nous une amie là, qui habite sur le secteur de Salvagnac aussi, avec qui pendant plusieurs années, et notre groupe d'amis, on faisait surtout, et on fait un peu de temps en temps maintenant, des balades en Solex, surtout au Midi-Pyrénées. Donc l'idée est née un peu comme ça, de faire une journée où les gens du coin, on voit passer, pas souvent, mais une mobilette, un Solex, que les gens se rencontrent, faire une petite balade, un petit pique-nique, et puis de finir la journée devant le café au bord du monde. Yvan nous propose même d'organiser un concert. Enfin, l'idée est validée.
0: Donc, concert, voilà. Louis and the Hurricanes, c'est du rockabilly. Ouais, c'est du rockabilly. C'est vraiment le style qui va bien avec le Solex, on va dire, hein, puisqu'en fait, le Solex, justement, il convoque un peu tout le souvenir des années, on va dire, 50 et 60. Un outil à la fois pratique, puisque léger, puisque on pouvait le réparer accessible à tous, mais aussi, à nos yeux et dans nos esprits, c'est aussi toute une époque qui revient, avec la musique qui va avec les sons aussi de ces machines. Alors, c'est pas le ronronnement assez guttural de la Harley Davidson.
1: C'est beaucoup plus discret.
0: Voilà, c'est beaucoup plus discret. Ce ne sont pas les pétarades des japonaises. Non, on est sur un doux murmure,
1: Un doux murmure, oui, voilà, on va dire ça.
0: Un doux murmure du Solex. Alors, tu disais que c'est les 80 ans du Solex. En fait, c'était quoi l'idée de fabriquer un véhicule?
1: C'était juste après-guerre, donc je pense que l'idée à l'époque a été de fabriquer un véhicule léger, accessible à tous, économiquement. Il fallait un peu que le pays se reconstruise, quoi, hein. Donc les gens avaient besoin de se déplacer pour aller, ne serait-ce qu'aller travailler, se déplacer, aller se balader. Deux ingénieurs ont monté ce cyclo avec un moteur sur la roue avant.
0: Parce qu'en fait, c'est plus ou moins un vélo, bon, un peu plus solide et gros qu'un vélo, voilà. Hein, un peu plus massif qu'un vélo, c'est avec un moteur à l'avant.
1: On peut arriver sans moteur, bon, c'est quand même un peu lourd, en pédalant, à se déplacer. Le moteur, donc, on le pose sur la roue avant. Il y a un galet, en fait, une petite roue qui entraîne la roue avant. Et à partir de là, tant qu'il y a du carburant, à l'aventure.
0: Le réservoir, il fait combien de litres?
1: Le réservoir, je crois qu'on est à 2 litres ou un peu moins de 2 litres.
0: Oui,
1: quoi.
0: Enfin, voilà.
1: Ouais, et il faut largement 100 km.
0: 100 km avec 2 litres.
1: Oui, oui.
0: Donc, c'est quand même un véhicule économe.
1: Ah oui, c'est très économe.
0: Alors, quel carburant on met?
1: Alors, à l'époque, il existait un carburant qui était vendu dans les magasins, les garages, qui s'appelait la Solexine.
0: Il y a
1: eu d'autres marques, mais en général, on fait un mélange avec de l'essence sans plomb et un mélange avec 3%, 3-4% d'huile de thon.
0: D'accord, voilà. Tout simplement. C'est une petite mixture qu'on fabrique soi-même.
1: C'est très facile à faire, comme n'importe qui fait des mélanges pour sa tronçonneuse peut faire des mélanges pour son Solex.
0: Qu'est-ce qu'on ressent quand on se balade à Solex?
1: Ah ben, on ressent je dirais un sentiment de liberté parce qu'on est on est tout léger, on n'est pas encombré avec comme dans une voiture avec tout un habitacle. Bon, le plaisir, c'est d'aller se balader sur une petite route de campagne dans un endroit bucolique quand il fait beau. Ça, on ressent le fait de pouvoir rouler avec un petit budget et
0: on roule pas très vite quand même.
1: On roule pas très vite, hein. On va rouler à 30-35, mais ça c'est le temps de voir ce qui se passe.
0: Ouais. La balade donc du 30 mai, elle est aussi à mobilette.
1: On s'est dit, si on fait une journée exclusivement ciblée sur le Solex, c'est un peu trop restrictif. On n'espère pas avoir des centaines de personnes, mais on espère avoir du monde. Donc on a ouvert aux mobilettes et à tout autre vieux cyclo à moteur pour que les amoureux de vieux engins se joignent à nous.
0: D'accord.
1: Voilà.
0: Moi, pour ma part, j'avais un caddie que j'avais récupéré
1: Parfait.
0: De mes grands-parents.
1: Parfait. Il faut venir au 30 mai.
0: Non, il n'y est plus.
1: Il n'y est plus.
0: Il était jaune, me souviens.
1: Super,
0: il n'allait pas très vite. Hein.
1: Ah, ouais.
0: Oui, parce qu'en fait, il y a quand même mobilettes un peu mythiques. Moi, je me souviens quand j'étais jeune. Alors, j'ai un certain âge, mais jeune, ça veut dire dans les années 80. C'était le 103.
1: Oui, exact.
0: C'était le roi.
1: Il y a eu plein de modèles de mobilettes. Comme il y a eu des déclinaisons de Solex, ils ont surtout joué sur le look, sur les couleurs, pour séduire une clientèle un peu plus jeune sur la fin de fabrication. Ça devait être à partir des années 80 ou peut-être même 70.
0: Il y a eu des Chao aussi.
1: Voilà. Mais il y a eu plein de marques de cyclos à moteur de temps comme ça qui ont périclité malheureusement. Et qu'on retrouve sur les bourses de pièces ou sur Internet maintenant.
0: Oui, parce qu'en fait, bon, la mode n'est plus du tout à ce type de véhicule. On est plutôt sur des scooters maintenant.
1: Voilà.
0: Voilà, avec une fabrication, des moteurs, des carrosseries qui ne sont plus du tout comme les anciennes mobilettes et les anciens Solex. Il y a une nostalgie?
1: Il y a un peu le côté nostalgie, comme par exemple les collectionneurs ou les gens qui aiment bien rouler ou restaurer de vieilles voitures. Il y a un côté un peu nostalgie. Puis le fait de se faire plaisir, d'arriver à faire rouler un vieux cyclo pour un budget qui va rester encore raisonnable. Puis moi, c'est un peu la nostalgie de cette époque d'étudiant, quand je roulais en Solex, pour aller, où j'avais acheté à des retraités un Solex, et puis je suis parti avec, et pendant 2 ans, j'ai roulé. Voilà.
0: En tant qu'étudiant, il y avait un Solex.
1: En tant qu'étudiant, je mettais à l'époque peut-être 5 euros, même pas, et je faisais la semaine de carburant.
0: Ouais, donc c'était pas cher.
1: Ah ben non, c'est pas cher.
0: Toi-même, tu as combien de véhicules dans ton hangar ou dans ton garage?
1: J'en ai, on frôle, si je rassemble tout ce que j'ai à gauche à droite, on m'a frôlé la dizaine. Tout n'est pas roulant actuellement, parce que il y a eu d'autres projets qui se sont greffés entre-temps, mais bon, l'envie d'y revenir est là, donc un par un, je vais essayer de...
0: C'est que des Solex?
1: Il y a des Solex et mobilettes.
0: D'accord. Et les mobilettes, c'est quoi la marque? C'est des motobécanes?
1: Motobécanes, oui, essentiellement motobécanes. Voilà.
0: Alors Solex, c'est une marque. Hein.
1: Solex est une marque.
0: N'a pas été créé par motobécanes ou autre grand constructeur.
1: Alors pour la petite histoire, je crois qu'à l'époque, les deux gars qui ont monté ça, ils avaient fait un petit brainstorming en famille, là, et en proposant plusieurs noms, et c'est le nom de Solex qui est sorti, quoi.
0: Ouais.
1: Voilà, il y a plein de bouquins qui sont sortis sur le Solex, hein, où on raconte parfaitement l'histoire de ce cyclo-là, mais c'est le Solex qui a été retenu. Il fallait que ça que ce soit un peu percutant et puis que ce soit facile à retenir.
0: On a un souvenir d'un véhicule relativement sobre, noir, la plupart du temps.
1: Voilà, souvent, c'est les premiers modèles, ça a été le noir pendant longtemps. Et sur la fin, ils ont mis alors, des modèles un peu plus petits, ce qu'on appelait les Solex 5000, avec de la couleur. Il y a eu des blancs, des jaunes, des oranges, des... Il y a eu des séries un peu spéciales.
0: Ouais, des couleurs pop, quoi.
1: Voilà. Et puis, en fait, le Solex, je me suis remémoré un peu. Je regardais ça vite fait hier soir. Depuis le début de sa création jusqu'à l'arrêt, je dirais une bêtise peut-être, mais je dirais que c'est peut-être en fin des années 90, il a été fait entre 7 et 8 millions de Solex.
0: Il était fait où ?
1: Bonne question. Il y avait plusieurs usines de fabrication. Alors, ça a dû commencer en région parisienne. Mais il me semble qu'il y a eu d'autres points de fabrication. Là, okay. Je botte un peu.
0: Les curieux se renseigneront
1: oui,
0: sur
1: voilà,
0: les internets. Alors, il y a quand même encore des Solex électriques qui sont produits.
1: Oui, alors ça, je n'ai pas trop suivi parce que je ne suis pas trop. Voilà, sur les.
0: C'est
1: nouvelles,
0: de la provocation. Hein.
1: Je suis pas trop, non, du tout, mais je ne suis pas trop sur les nouvelles technologies. Mais il y a eu une première vague, oui, de Solex électriques où apparemment, je ne sais pas si ça a eu un gros succès parce qu'après, les batteries ne tenaient pas forcément. C'était le début hein, des batteries comme ça, des véhicules électrifiés. Je ne sais pas où on est actuellement. Il y a il y a une boîte qui, tout en conservant le look du Solex, les électrifie, comme pour les mobilettes d'ailleurs. Bon, j'avoue que je n'ai pas plus suivi que ça, quoi.
0: Bon,
1: on n'a pas le petit bruit du moteur qui ronronne.
0: Oui, c'est ça. Ouais.
1: Voilà, c'est ça qui
0: fait. Si on veut entendre ce bruit, donc on se retrouve le samedi 30 mai. Ça commence à 9h, le rassemblement au café au bord du monde de Salvagnac. Départ à 10h, alors je suppose qu'il y a petit déjeuner.
1: Oui, voilà, il y aura un petit café de bienvenue. Alors, puis, il faut s'inscrire.
0: On va citer l'adresse électronique pour s'inscrire. flashback81630@gmail.com. Voilà, donc on s'inscrit pour cette journée autour du Solex et de la mobilette. Et après, vous partez vers les barrières.
1: On part vers les barrières, voilà, où là, il y aura une petite balade. Et puis,
0: il y a des côtes, attention.
1: Voilà, donc on est en train d'étudier, d'optimiser le parcours pour récupérer tout l'effectif. Et puis pour faire un petit arrêt pique-nique aux barrières, et puis départ pour une autre petite boucle l'après-midi et revenir en milieu d'après-midi devant le café au bord du monde.
0: Combien de kilomètres ?
1: On va faire au soft, je dirais peut-être une trentaine.
0: Oui, c'est mignon,
1: voilà,
0: c'est gentil.
1: On fait quelque chose de léger. Voilà.
0: Oui, les machines ne vont pas trop chauffer.
1: Non, voilà. Ça, c'était une petite sortie de dégommage.
0: Vous aurez tout l'attirail pour réparer si jamais il y a une avarie ?
1: On va essayer d'y penser. Bon, après, sinon, on pourra toujours pédaler. Ça sera un peu plus sport.
0: Alors, toute la journée, il y a annoncé des échanges et une convention. Alors, une convention, quand il y a des...
1: Disons que le but du jeu, c'est un peu... On garde un peu carte blanche pour que les gens présents puissent déjà se rencontrer, se dire « Ah, mais tiens, t'habites pas si loin que moi, de chez moi, tu as ça. Toi, tu sais dépanner. Moi, je cherche, je voudrais remettre en route. Voilà, on va faire une petite tombola. Là, on a sollicité un petit... Les commerçants du coin pour avoir des petits lots. Voilà, on a des petites idées de faire un petit concours, le Solex le plus joli, le plus jeune participant, enfin Solex ou mobilette. Voilà, des choses comme ça.
0: La limite, c'est 49,9, on est d'accord ?
1: Oui. Oui.
0: 49,9.
1: Voilà.
0: Donc 49,9 centimètres cubes, oui. Qui était la cylindrée des mobilettes et des Solex.
1: Exact.
0: Ouais, ok. C'est la limite. Donc le 30 mai, flashback in Salvagnac, autour du Solex et des mobilettes. Je pense qu'on va se séparer sur une chanson. Alors bon, il y en a une qui me vient à l'esprit forcément, les Calamités, Vélomoteur. parce que je pense qu'elle est joyeuse et qu'elle voilà, elle définit bien l'esprit que vous avez voulu.
1: C'est le but de la journée, voilà.
0: C'est le but de la journée. Merci Brice pour ce passage au studio.
1: À bientôt.
0: Et puis, flashback in Salvagnac. Au revoir.
1: Au revoir.

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4: Je m'appelle Olivia. En 2014, donc j'avais 26 ans, j'ai décidé de partir à vélo pendant 3 mois. Et je suis partie jusqu'en Croatie. Alors c'est vrai que ça fait déjà 10 ans, hein, mais j'ai vécu ça comme un moment crucial dans ma vie. C'est, voilà, je le vis encore en fait, c'est encore très imprégné dans ma mémoire, dans mon corps. J'avais la peinture qui m'accompagnait, la peinture, le dessin. Donc j'avais vraiment cet espace créatif très fort qui a été aussi une force dans ce voyage. J'avais besoin d'aller à ma rencontre, en fait quelque part je ne me connaissais pas. Et aussi, avant de partir, je me suis juré que je reviendrais à de l'essentiel, tout simplement. C'est-à-dire, je me couperais du téléphone, je me couperais un petit peu de toutes ces informations qu'on a tous les jours, en permanence. Et j'avais besoin de ralentir ma course, en fait. Et de pouvoir envoyer des lettres à mes proches pour donner des nouvelles, et pas forcément par téléphone. Donc ça, c'était initialement ce que je voulais. Chose que je n'ai pas complètement respectée parce que j'ai eu mon téléphone quand même un moment. Mais ça s'est passé. En fait, quand j'ai traversé la frontière italienne, j'avais pas le forfait nécessaire ou j'avais pas un forfait qui me permettait de passer des coups de fil. Donc je me suis coupée. En fait, à ce moment-là, j'ai vraiment vécu le moment où je pouvais plus joindre, où les gens pouvaient plus me joindre. Donc ça, oui, c'était aussi une expérience. D'être seul face à soi-même. En fait, la toute première ascension, ça a été justement là sur les montagnes slovènes, où j'ai eu le doute vraiment de mon voyage, j'avais le manque des amis proches, je me sentais très isolée, puis plus la douleur de l'ascension, bien sûr, que où je me suis retrouvée dans des sentiers qui n'étaient plus des routes. C'était même dans la forêt, je me dis si le jour, si je me casse une jambe ou si personne ne me retrouverait, quoi. J'étais vraiment paumée en pleine forêt. Il y a eu quand même à un moment donné une rencontre dans un tout petit village ils étaient peut-être 15 habitants dans ce petit village. Ils m'ont accueillie et ça m'a fait vraiment chaud au cœur. Déjà, ça m'a fait du bien d'avoir de la chaleur et des gens aussi. Avec qui parler. Donc là, ça faisait au moins 3 semaines que je naviguais déjà seule et sans téléphone déjà à ce moment-là. Mais j'étais vraiment à une limite à me demander si j'allais pas à la prochaine ville prendre le bateau pour retourner en fait. Je me dis, c'est con de vivre ça, de pas être bien. Et c'est fou comme le manque. C'est là où je prends vraiment conscience du manque. Affectif, d'être rassurée, alors qu'en fait, j'arrivais quand même à traverser ça, toute seule, j'y arrivais. Ce moment de solitude qui était, je pense, vraiment essentiel pour me rencontrer aussi sous cet aspect-là, quoi. C'est l'aspect de mes manques, de mes inconforts. Même la nuit, je me retrouvais dans des forêts où il y avait, je me souviens, ce bruit comme d'une, vraiment d'une gueule qui s'ouvre juste à côté de ma tante. Et j'ai dit, bon, j'étais avec ma lampe torche sans... Je me dis, si jamais, qu'est-ce qui se passe, si jamais... Je pouvais imaginer ce qu'il y avait de l'autre côté de ma tante, quoi. C'est là où je réalisais qu'il fallait que je sois sobre dans mes pensées. Vraiment, qu'il était important, parce que ça servait à rien d'être dans la panique, quoi, de toute façon. Un événement qui était assez surprenant, c'est avant d'arriver à Potenza, donc là j'étais sur ma partie retour d'Italie, et c'était ma deuxième ascension dans les montagnes, et arrivé à Potenza, j'avais pas envie bizarrement de rester dans cette ville, et j'avais, bon, à nouveau un peu le doute, j'avais besoin, voilà, j'ai prié beaucoup là pendant ce voyage, et j'avais lancé un peu cette intention en me disant, bah... est-ce que je suis vraiment sur ma route? Est-ce que ça, voilà, est-ce que c'est bon? Et je m'assois, voilà, dans le train et j'ai face à moi une jeune femme. Bon, on commence à discuter. Elle me dit, écoute, j'ai quelque chose pour toi. Et elle me tend une boîte et dit, c'est à toi que ça doit arriver. Enfin, c'est pour toi. Et en fait, dans cette boîte, en fait, c'était un objet avec la Vierge Marie. Et alors, ça m'avait touchée. C'était au fond du cœur extraordinaire, en fait, parce que j'ai compris que ben, c'était le retour direct, en fait, de mon intention, de cette question que j'avais eue précédemment. C'était quelque chose de très, très fort, ouais.
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6: Avoir les yeux plus gros que le ventre.
7: Le cul bordé de nouilles.
8: La
9: rate au courbouillon.
1: Ah, pas mal celle-là.
10: Prendre ses jambes à son
11: cou.
1: Ah, avoir le nez creux.
12: Les yeux dans le dos.
6: La tête dans le cul.
13: S'arracher les cheveux.
14: Il peut rien dresser
15: sur la tête.
16: Chair de poule à ma droite.
17: Se faire un sang d'encre.
6: Avoir les dents longues.
17: Se faire souffler dans les bronches.
18: Le sang qui n'a fait qu'un tour.
17: Putain, quelqu'un.
1: Pas mal.
5: Ce mois-ci, les menstruels se balasent sur leur propre corps. Glissent sur leur peau, attrapent leurs muscles et cherchent à sentir les émotions qui s'y cachent. Nos corps comme nos maisons, dont les séismes nous font parfois vaciller. Comment s'approprier ce corps qui a l'air d'en faire qu'à sa tête ?
19: Je m'appelle Aurore Vincenti, je suis chercheuse, linguiste de formation. Et en désirant amener plus de corps dans ma vie, je me suis formée aux pratiques somatiques et à la sexologie clinique. Ce qui fait qu'aujourd'hui, je travaille à la rencontre entre la linguistique, des questions de langue et de langage, de sexualité et de corps. J'aime la parole, j'aime ce qu'elle me fait, comment elle me traverse dans le corps, comment elle me touche aussi après avoir été émise. Et comment elle touche les autres, et comment je suis touchée par la langue des autres. Donc c'est ça qui m'intéresse, et je pense que le cœur de ma recherche aujourd'hui, c'est ce lien entre la langue et le corps. Donc qu'est-ce qui fait que quand je parle, ça me fait quelque chose physiquement, et l'effet de ce que je dis sur d'autres et sur moi-même, en réalité. On a aussi des effets collatéraux, a posteriori, de ce qu'on a dit, donc dans le corps. Je parle de toucher dans mon travail et dans ma recherche, dans mes textes, de la pratique du toucher, et notamment dans la sexualité, parce que c'est quand même un endroit où on se touche. La sexualité, on se touche soi-même, on touche l'autre, les autres. Donc cette question du toucher, cette expertise du toucher se pose, en tout cas ce problème-là peut se poser, et je remarque, les personnes qui viennent me voir ont souvent du mal à se toucher, toucher l'autre, c'est une vraie question, comment, de quelle façon je m'y prends. Donc je me disais, oui, c'est une vraie expertise, ça demande du temps, c'est un apprentissage. Et en fait, une amie me disait, mais tu te rends compte qu'on fait cet apprentissage de manière très spontanée avec nos écrans tactiles, sans avoir besoin de se poser la question, on adapte nos pressions, nos qualités de toucher, quel doigt, quel glissement, comment on va toucher un objet. On sait faire ça, on sait le faire, on sait s'adapter très vite à de nouveaux objets, à de nouveaux écrans. Et pourtant, on trouve ça vraiment très très difficile de toucher un autre corps. Et je me dis qu'il y a peut-être un manque de désir là, de qu'est-ce qui se passe, pourquoi est-ce qu'on a aucun mal à apprendre à toucher un écran, et beaucoup plus de difficultés à apprendre à toucher ou à désirer toucher un corps, même le sien. Voilà, c'est toujours un mystère pour moi, je sais pas trop, j'ai pas de réponse à ça, mais je note qu'il y a ça, non ? La question du toucher, et je crois que c'est peut-être une des choses les plus importantes dans la sexualité, de savoir poser sa main sans la bouger, parce que c'est déjà commencer à écouter l'autre, commencer à s'écouter soi,

0: ne pas s'agiter et à sentir ce qui se passe dans la main, sentir ce qui se passe dans le corps qui est touché, la partie du corps qui est touchée, de sentir la main autant touchée que touchante, et ça c'est, ça vient, enfin c'est une référence à la phénoménologie, à Merleau-Ponty, Maurice Merleau-Ponty, philosophe, enfin qui était philosophe, et qui parle de ce touchant touché, de à quel point quand quand ma main touche quelque chose, elle est aussi touchée par ce qu'elle touche. Et donc cette réversibilité là, cette circulation du toucher entre ce qui touche et ce qui est touché, il n'y a pas d'actif et de passif dans cette histoire. Et c'est cet apprentissage là que je trouve fondamental dans la sexualité, de sortir de l'actif passif, mais de proposer un toucher qui soit autant réceptif qu'une proposition.
1: Bruit de peau.

0: Quand on se touche soi-même, par exemple, on a accès à différents tissus. Et le premier tissu qu'on touche, c'est l'épiderme, c'est la couche externe de la peau. Donc c'est la chose la plus immédiate à laquelle on a accès. On peut avoir accès aux muqueuses aussi, puisqu'elles sont plus ou moins accessibles dans certaines parties de notre corps. Si on se met les doigts dans le nez, par exemple, on a accès aux muqueuses. Si on se met les doigts dans la bouche aussi, et dans le sexe aussi. Donc, mais c'est, voilà, c'est cette peau à laquelle on a accès en premier. Et en fait, une partie de mon apprentissage, en tout cas celui que j'ai mené, ça a été d'accéder d'une part à cette peau, à cette surface de la peau, mais aussi à son épaisseur, sa profondeur. Elle n'est pas qu'épiderme, elle a une épaisseur. Et d'accéder à ce qu'il y a en dessous. Et en effet, si je touche ma main, par exemple, avec mon autre main, je vais très vite sentir qu'il y a de l'os. Je vais sentir le relief de l'os, je vais sentir une autre texture, en fait. C'est pas la même chose que de la peau. Et donc, c'est où est-ce que je pose mon écoute, mon attention. En effet, je peux me toucher la main en étant vraiment... en me disant, je touche ma peau. Et oui, là, je sens vraiment ma peau quand je touche ma main. Et puis, si je me dis, ah, et si j'allais... toucher mon os, écouter mon os, je sens en effet que j'ai des os, que c'est pas la même matière que la peau, que c'est une autre densité. Je sens aussi qu'il y a des glissements entre les tissus, qu'il y a probablement des liquides, enfin il y en a. Je peux aussi accéder au gras, à la graisse du corps, je peux accéder à mes muscles, enfin je peux toucher énormément de choses en fait, rien qu'en posant ma main. C'est pas que... ma main change de façon de toucher à proprement parler, il y a aussi mon attention qui évolue. C'est-à-dire que c'est comment je pose mon attention, et peut-être un tout petit peu d'intention, oui, là je cherche l'os. C'est tout, c'est pas beaucoup plus que ça, et c'est tout à fait accessible et facile. Enfin, je pense que si je vous invitais à le faire, vous n'auriez aucun mal à sentir que, ah oui, là, il y a un os, en effet, je le reconnais. Ah oui, là, c'est du muscle, il y a cette épaisseur, il y a cette densité. Ah là, probablement qu'il y a du ligament ou du tendon. Vous auriez accès à tout ça, alors même qu'on ne touche pas directement le tendon, on n'a pas ouvert les chairs, on n'a pas disséqué le corps. Donc on voit, oui, c'est une écoute du corps, non pas anatomisée, disséquée, mort et découpée en morceaux. C'est pas ça qu'on va faire, c'est pas cette approche médicale. C'est comment j'accède à mon corps vivant, mouvant, vibrant, justement par le mouvement et pas par le toucher. Le toucher, oui, c'est une des portes, même d'accès anatomique, en fait, où on peut en fait accéder à des couches plus profondes en se mettant à l'écoute de ça. Est-ce que c'est clair, ça?
1: Et oui, mais justement, vous parlez découpé en morceaux et vous parlez du corps en morceaux qui contribue aux normes.
0: Parce qu'en effet, on a cette tendance par le regard, par ce sens de la vue qui est probablement un de nos premiers sens, un de nos sens les plus disponibles dans notre humanité, qui coupe en morceaux, qui dissèque, et notamment par le jugement. Enfin, voilà, il y a l'association du regard et du jugement. C'est ça qu'on fait. D'ailleurs, quand on se regarde soi dans le miroir, je ne sais pas quelle expérience vous faites du miroir, mais oui, il va y avoir ce truc de « mais là, il y a ce petit machin ou cet endroit-là qui n'est pas comme j'aimerais qu'il soit, qui ne correspond pas aux normes qui me sont proposées, qui n'a pas la forme que j'aimerais qu'il ait, parce que c'est pas la même forme que celle que j'ai vue dans les films, dans les magazines, que sais-je. »

Et ce regard de jugement, ce regard qui découpe, et d'ailleurs dans le regard de désir, il y a aussi un peu ça, dans le désir optique, enfin, dans le désir visuel, d'aimer et de trouver particulièrement beau les seins de telle personne, les fesses de telle autre, ah là là, ses cuisses, sa nuque, ses bras. On va faire ça, on va le faire assez spontanément, et je dis pas que tout est acheté à la poubelle là-dedans, mais... ça extériorise le rapport au corps, c'est-à-dire que on est dans un rapport au corps qui est optique, c'est-à-dire que ce n'est pas le corps tel que je l'habite, tel que je le vis et j'en fais l'expérience dans mon mouvement et dans sa vitalité et dans ma vie, mais plutôt qu'est-ce que je vois de mon corps, qu'est-ce que je regarde de mon corps, comment je le scrute, je le juge et je le condamne dans une certaine mesure. Et surtout, je me condamne à ne pas avoir, et tout ça est très politique, hein, enfin, ce n'est pas moi qui me condamne seule dans mon coin, hein, mais je me retrouve condamnée à ne pas avoir d'accès ou à diminuer mon accès à mon vécu et à ma sensation interne de mon corps, parce que je ne fais que regarder de l'extérieur. Au même titre que je regarde les autres corps, mais souvent avec plus de jugement sur notre propre corps. En fait, le regard extérieur, qu'on arrive à externaliser en fait, et par le miroir notamment, on arrive presque à se sortir les yeux de la tête pour se regarder. Il nous coupe de nos sensations, il nous coupe de notre vécu et de l'appréciation de ce que c'est qu'être dans ce corps, de l'habiter, de l'aimer, de pouvoir en jouir et en profiter par sa mobilité, par sa vie, par plein de choses, par ses sensations aussi, et les sensations du corps, les plaisirs du corps, c'est aussi le plaisir de manger, c'est le plaisir de bouger, c'est le plaisir de prendre une douche, ce sont des plaisirs qui peuvent être très simples, mais quand on pose beaucoup de regards là-dessus, on n'a plus tellement accès, ou beaucoup moins accès à ces plaisirs-là, en tout cas c'est plus difficile d'en jouir.

0: Le corps qui craque comme le feu dans la cheminée.
1: Alors, ouf, petit enregistrement au réveil. Journal d'un corps de trentenaire qui a fait beaucoup de sport et ne s'est pas étiré. J2 après un gala de boxe. Alors, au niveau des orteils, on peut sentir encore que les doigts de pied du pied gauche ne se plient pas très bien. Les bleus des jambes commencent à apparaître. Les abdos ont récupéré leur élasticité, pourrait-on dire. Alors oui, en effet, au niveau du dos, on est sur une douleur qui prend l'intégralité de la colonne. Les cervicales aussi. Hein. Les cervicales. Ouf, oui, les cervicales. On est sur un diaphragme aussi encore assez douloureux. Un peu comme s'il refusait de se décontracter à nouveau. Et pour terminer avec la tête. Alors, je suis moins ensuquée qu'à J1 hier. Mais l'arcade qui a fait un os contre os est encore en souffrance. Mais j'ai pas de bleu, ça c'est bien.
0: Tic, tic.
2: Tu peux relâcher ton bras, t'inquiète, il ne dérange pas. Plus t'es naturel, mieux ça va. Ça va m'aider à le placer comme il faut. Je te mets le petit produit, c'est un petit peu froid. Mais ça se réchauffe. Produit pour transférer le dessin. On attend 5 secondes que ça sèche. Peut-être un peu plus. Alors, tu vas remonter de ce côté-là et j'aurai besoin que tu relâches ton bras. Ancre bien tes pieds au niveau de tes épaules. Regarde bien droit devant toi. Ne bouge pas. Regarde les étapes. C'est le réflexe. J'ai l'habitude que les gens s'enfuient au moment où je.
3: Ah oui.
2: À la seconde où j'enlève le pied, après le dessin il s'étale, je suis là.
3: Non.
2: Donc le réflexe de dire ne bouge pas.
3: je comprends.
2: On est vraiment sur les côtes pour le coup.
3: Ouais. Non, le bras, mais je commence à me dire que c'est quand même pas mal ici. Hein.
2: Ouais, je trouve ça très bien.
3: C'est vrai, je sais que ça fera un peu plus mal, mais.
2: C'est vrai que c'est pas très agréable. On pose le bras et on va ?
3: Oui. Allez.
2: Alors, fais-moi voir ton bras. Ok, est-ce que tu peux le tenir comme ça?
1: J'ai l'impression de faire de la sophrologie.
2: C'est de la sophrologie. J'ai besoin que tu le mettes comme ça. Ok, nickel. On va le placer dans cette position.
3: Ok.
2: Et on va le centrer à l'intérieur du bras, tu vois, à ce niveau-là. Okay. Ça, c'est prêt.
3: C'est dur, hein, quand même.
2: Ah oui, je sais. Le problème, c'est que les deux sont bien. ta première idée, c'était de l'avoir sur le bras. Oui. Souvent, c'est bien d'écouter sa première intuition. Ce qui est bien sur les côtes, c'est que ça complète aussi avec, comme on avait dit, le petit écureuil de
3: bah oui,
2: ça va avec le mouvement.
3: Oui, mais je crois qu'on va faire une maison sur la côte. Hein.
2: J'ai les mains super fortes, tu vas le sentir pendant que tu étais tout, mais après, ça ira. Mmh. Pendant le tatouage, si t'as besoin de bouger, si t'as besoin de t'arrêter ou quoi que ce soit, t'hésites pas à me le dire.
3: Ok.
2: C'est nécessaire. Et si moi j'ai besoin que tu bouges ou faire quoi que ce soit, je te le dirai aussi.
3: Ça va, mon bras il est assez en arrière?
2: Oui, le but de ton bras en arrière, c'est pour tendre la peau au maximum. Oui. Et on va commencer par le démicronant.
3: Est-ce que t'es prête?
2: Oui. Ça tombe bien, on va commencer. Faisons avant de piquer.
1: Vas-y.
2: C'est parti.

0: Ben en vrai, moi, c'est la méditation qui aide à explorer ça super bien. Et ben, je peux te décrire, genre, je pense que j'ai des émotions genre, associées à beaucoup de parties de mon genre, buste et de la tête. Et donc, la peur, le stress sont dans le ventre. Ça tend le ventre. Ça fait travailler mes abdos, j'ai l'impression. Je pense qu'à un moment, j'avais des abdos forts parce que je stressais beaucoup. Ça, c'est ma théorie personnelle. Je sais pas, c'est peut-être pas vrai. Ok. J'ai aussi d'autres bouts de peur plus intenses qui sont plus genre là, dans mon thorax, enfin, au-dessus du plexus solaire, je dirais même. Ça, c'est genre des peurs intenses. J'ai plusieurs types de tristesse dont je me suis rendu compte qu'en fonction de l'endroit où c'est de la pure tristesse, et dans ce cas-là, c'est en haut du palais, soit c'est une tristesse où je me juge en même temps, et dans ce cas-là, c'est dans la gorge, un peu la gorge qui se serre.
1: Et le haut du palais, c'est où? C'est où dans le haut?
0: C'est en haut derrière. Voilà, et ben ça fait un peu mal quoi, en fait, quand je suis triste et que c'est une tristesse que je laisse pas sortir. Et du coup, si je déclenche des pleurs, ben cette sensation-là part. Et quand je suis joyeuse, ben c'est plus je pense dans les jambes parce que je me mets souvent à sauter ou genre à danser. Donc voilà, c'est tout ce que je sais des émotions. Et la colère, et ben je la situe pas dans mon corps. Je pense que c'est une émotion que j'ai à moitié encore genre acceptée. Je pense que c'est, enfin, parmi les émotions un peu de base tristes, quoi, je pense que celle qui est la plus. Enfin, qu'on apprend le plus à réprimer. Et je pense que mon travail avec la colère n'est pas fini. Et du coup, elle sort un peu, ben, un peu comme chez un enfant, quoi. Genre, d'un coup, et j'ai pas le temps d'analyser où est-ce que c'est dans mon corps.
2: On aurait dit que c'était bien du coup si c'est comme un enfant. C'est-à-dire que ça s'exprime de manière naturelle encore.
0: Bah oui et non, c'est-à-dire que je mets pas de conscience dessus. Et par exemple, quand je travaillais sur la colère, enfin, j'avais énormément de mal à trouver quelque chose contre quoi j'étais en colère. Et le truc qui était ressorti était hardcore. Et les images qui étaient associées dessus étaient hardcore. Et donc, c'est juste que je pense que c'est encore quelque chose que je réprime un peu. Et donc, cette colère-là, je pense que c'est typiquement des choses qui sont quelque part dans le corps, et tant que j'en ai pas conscience, je peux pas utiliser cette émotion pour me mettre en action, et je sais pas très bien l'utiliser pour me mettre en action, je pense. Voilà. Quelque chose comme ça. En tout cas, pas très bien pour me mettre en action de façon constructive. Ça, je trouve ça hyper dur avec la colère.
3: Moi aussi, c'est beaucoup dans le buste, enfin buste, bas, ventre, poitrine, et tête. Il n'y a pas de. Après, c'est des pressions qui ont. Enfin, des fois, ça fait pression sur le corps, et c'est plus des mouvements. J'ai l'impression qu'ils soit m'amènent vers l'avant, soit m'amènent vers l'arrière, soit me bloquent. Donc il y a une espèce de truc qui s'arrête pas au corps mais qui a l'impression, enfin j'ai l'impression que ça vient de l'extérieur et que ça me vient dessus. Et c'est un peu compliqué pour moi de le mapper comme ça aussi directement parce que je passe du beaucoup plus de temps à ressentir et à passer du temps à accepter que ça passe dans le corps et après peut-être réfléchir à vraiment ce que je ressens, enfin mettre les mots dessus. Mais en dehors de ça, je sais que la joie, excitation, envie, c'est vraiment au niveau du plexus solaire. Et ce truc vraiment d'ouverture, d'aller vers l'avant, même un peu vers le haut, et d'avancer, de se dire j'ai grave envie, j'ai un peu peur, mais j'ai grave envie. Ça marche très bien. Pour moi, la joie, c'est surtout de l'excitation. La colère est très forte chez moi, pour le coup. Et vraiment au niveau pareil, poitrine, visage. Il y a un truc de d'expression à travers les bras, à travers les mains. J'ai déjà pour l'exprimer, sans chercher à régler le problème ou quoi, ou pour la faire partir, ça me fait énormément de bien d'écraser quelque chose, que ce soit avec le travail, c'est le volant. Le volant, il me résiste très bien. Donc, en fait, le fait de le serrer et de serrer à répétition, ça me fait trop du bien. Et en général, ça la fait partir. Et après, je peux comprendre de savoir si j'ai envie de faire quelque chose ou pas, ou quoi, etc. Mais c'est une sorte d'ébullition, pour moi, la colère. Ouais, ça brûle, ça prend de l'espace. Et je sens aussi que, à force, si je fonctionnais que là-dessus, ça m'épuiserait. Parce que c'est très instable. Ça monte, ça descend, ça monte, ça descend. Enfin, il n'y a pas de... C'est pas un état dans lequel où tu te sens bien du début à la fin, mais juste ça te donne beaucoup d'énergie. La peur. Ouais, beaucoup le ventre aussi. Le ventre qui serre. La poitrine qui se compresse. La gorge qui se noue. Selon ce qui est en train d'être entre guillemets attaqué ou d'être en train de mis en insécurité, ça va toucher les trois endroits différents. Plus c'est vers le haut, plus ça correspond à mon identité. J'ai l'impression, plus c'est vers le bas, plus ça correspond à un truc de survie ou de sécurité basique. Voilà. Pour moi, c'est une pression sur les épaules. Vraiment un truc lourd. Enfin, épaule haut du dos. Qui te dit non, quoi. Enfin, genre, juste...
4: Non, on n'y va pas. On veut pas y aller. Genre, arrête. Fais pas ça.
3: Mais quand elle est là, c'est que c'est vraiment... Il y a un truc. Parce qu'il y a la peur-excitation qui reste vraiment au niveau du plexus et qui est un petit peu au niveau du ventre et qui sert, mais qui est en mode « Waouh, c'est important, faut pas le rater, mais j'ai quand même envie d'y aller. » Alors que celle qui est vraiment en haut du dos, qui est le poids infini là, ça donne pas envie de bouger. Bon, après, c'est une information.
2: Et est-ce que tu as des routines juste de régulation des émotions?
3: Oui, selon l'émotion, ouais. Je pleure très facilement, mais pour tout et n'importe quoi, genre des petites larmes, des machins, des trucs, etc. Avant, je me refusais, parce que l'image, parce que tout ce que tu veux. Là, vraiment, le fait de... Dès que les larmes viennent, j'essaye de les faire... Enfin, je les laisse venir. Et ça a changé beaucoup de choses dans le fait de pouvoir réfléchir après. Et de le prendre vraiment juste comme une décharge. Genre là, c'est le système, il est trop plein, j'en peux plus, machin, etc. Ça marche très très bien. La colère, c'est toujours... En fait, c'est toujours exprimer l'émotion dans la forme qui me semble la plus OK. Donc pleurer pour la tristesse. Pour la peur, c'est me recroqueviller sur mon canapé ou dans mon lit ou whatever, quelque part, genre me recroqueviller. La colère, c'est me serrer, enfin, faut que ce soit physique, une expression, frapper un coussin, crier, whatever. Enfin, selon où je suis, ou juste plus serré pour, parce que des fois, il y a des gens. Et tu vas pas te mettre à gueuler, tu vois. Et la joie aussi, le mouvement, me mettre en mouvement, accepter de bouger, etc. Et après, une fois que ça s'est passé, c'est revenir à la respiration. À un truc, peu importe le format de respiration. Moi j'aime bien le 4-6-2, enfin 4-2-6. Le fait d'inspirer sur 4, retenir 2 et expirer sur 6. Et là c'est pour refaire descendre le système, activer le parasympathique. Et une fois que ces deux trucs sont faits, là je réfléchis.

Bon.

on parle de dissociation ou de troubles dissociatifs, et je pense qu'on mesure pas à quel point on est nombreux, nombreuses à être touchés par des formes de dissociation, et que la dissociation, c'est pas que un trouble psychiatrique, c'est aussi des façons de se couper de nos sensations, de nos douleurs, par exemple. On va se dissocier dans une certaine mesure pour ne pas sentir des choses qui sont trop désagréables. Et ça, de manière assez quotidienne, enfin régulière, sans que ce soit pathologisé. Et donc, le fait de se couper de ce corps qu'on habite, c'est même, ça a même une ampleur sociétale, je veux dire politique actuelle, où tout nous invite à ne pas accéder à des sensations inconfortables, désagréables, et pourtant on en a plein, mais on va chercher tout ce qui va pouvoir atténuer nos sensations, aussi parce que c'est vraiment, ça fait peur, enfin je vois à quel point l'inconfort peut être désagréable et puis aussi dangereux parfois. Donc là, je ne vais pas faire une échelle de ce qui est inconfortable ou dangereux et de à quel point on devrait se couper ou pas se couper, c'est pas ça l'enjeu. C'est plutôt, on en est là, et je ne sais pas si c'était mieux avant, ça je ne saurais pas parler d'un âge d'or de l'époque où on habitait bien son corps, franchement, j'en doute fort. Mais ce qu'on vit, c'est que les niveaux de stress dont on peut faire l'expérience au quotidien, les violences qu'on peut expérimenter au quotidien, font que nous nous dissocions régulièrement, nous coupons de nos sensations, nos jugements, en fait, les jugements des uns des autres sur nos corps sont tels que nous avons besoin aussi de nous couper pour ne pas sentir. Et ça rend difficile l'accès au plaisir aussi. C'est-à-dire que quand on se coupe de ces sensations désagréables, ce qui est tout à fait, que je comprends très bien et qui est tout à fait légitime, on se coupe aussi potentiellement de ces sensations agréables. Donc, habiter ce corps, ça pourrait être quelque chose de très simple et évident, probablement une chose qu'on voit très nettement chez un bébé, chez un nourrisson. Quand on regarde un nourrisson bouger, le nourrisson est pleinement dans ce sensible, dans ce rapport à son propre corps, au corps des autres. C'est même pas une question, il n'y a pas de limite. Et on voit ça très nettement dans ce corps. Et puis, il y a des couches de culture, de société, d'éducation qui font que progressivement, on assied ce corps pour le discipliner dans une certaine mesure, pour qu'il soit socialement acceptable. Et on se coupe autant de nos joies que de nos douleurs. Voilà, encore une fois, pour des raisons qui sont tout à fait valable. C'est une société relativement malade, il faut le dire. Donc c'est normal qu'on cherche des moyens de s'adapter. Et des moyens totalement inconscients, enfin en tout cas involontaires. L'organisme s'adapte à des dysfonctionnements. Nous sommes tellement liés à nos environnements. Enfin, c'est un tort de chercher à nous couper de l'environnement et à nous dire que nous sommes, et puis il y a l'environnement autour, mais non, nous sommes l'environnement, enfin nous sommes en lien constant avec les autres, avec le reste du vivant, avec tout. La frontière de la peau est une frontière, mais elle est extrêmement poreuse.

0: Alors, tu te frottes le corps?
1: Là.
0: Tu prends du savon?
1: Ça va.
0: Ça va. Dans ta main. Top, comme ça. Voilà. T'es mis sur le...
1: Et là. Et là.
0: Hop, tu te frottes. Tu te frottes. Oui, okay, regarde. Pouc. Allez, tu te frottes. Bravo.
1: Maman.
0: Mais oui, il arrive, maman.
1: Maman. Et bon.
0: Est-ce que tu sais c'est quoi les parties de ton corps? Ton nez? Le nez. Tu sais le nez? Où est le nez? Si c'est le nez, si c'est la bouche. Et les oreilles?
1: Là.
0: Ouais.
1: Là.
0: Et le nombril? Pouc pouc. Et le visage? Tu nettoies les oreilles? Tu nettoies les oreilles. Ah, tu nettoies tout seul les oreilles, t'as bien raison. Tu nettoies maman, t'as raison.
2: Quoi?
0: C'est pour que tu nettoies ta tête.
2: T'as raison, je suis un peu sale. Bah ouais, on y passe tous à la mop.
0: Merci.
2: Merci. C'est quoi?

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0: On dit qu'on a cinq sens. Le goût, la vue, l'odorat, le toucher, et le dernier, c'est le goût, la vue, l'odorat, le toucher et l'ouïe. On occulte d'autres sens, et notamment le sens de soi, la proprioception, le sens de son corps. C'est-à-dire que si je ferme les yeux, je sais exactement dans quelle position je suis là à l'heure actuelle. Je sais que j'ai les jambes croisées, je sais que j'ai mon coude gauche posé sur ma cuisse gauche et que ma main droite est sous mon poignet gauche. Je sais comment sont mes omoplates dans mon dos. Je n'ai pas besoin de me voir pour me sentir, pour le savoir. Donc ça, c'est la proprioception. Et ce sens du corps, le sens de mon corps qui est dans l'espace, et de son mouvement, notamment. Si je me mets à bouger, je sais comment ça bouge, où je vais retrouver mon coude et mon genou. Et bien, entre la kinesthésie et la proprioception, ce sont des sens qui émergent très très tôt dans la sensation de soi, dans le corps d'un être humain, et notamment un enfant qui est dans le... Enfin, un nourrisson qui est dans le ventre de la personne qu'il porte, va à la fois avoir accès tout de suite au toucher, va toucher l'intérieur du corps de l'autre, va toucher son propre corps, et à ce mouvement, ce sens du mouvement, c'est-à-dire qu'à mesure que l'enfant bouge à l'intérieur, il touche, et à mesure qu'il touche, bah, il bouge. Donc ce sens-là, ce sens de soi, il émerge très très tôt, plutôt que la vue, plutôt que d'autres sens, des sens courants. Et je parle spécifiquement d'interoception, qui est peut-être un... Là, c'est comme si je mettais une loupe sur un endroit de la proprioception, en fait, même si il y a des définitions classiques et scientifiques de la proprioception et de l'interoception, mais je ne vais pas revenir là-dessus. L'interoception, c'est le sens de ce qui se passe à l'intérieur du corps. Pour autant qu'il y ait un intérieur et un extérieur, bon, voilà, c'est un autre sujet, mais disons que l'interoception, ça va être est-ce que je sens mon cœur? Est-ce que je sens mes poumons quand je respire? Est-ce que je sens l'intérieur de mon sexe, notamment dans la sexualité? Quelles sensations j'ai à l'intérieur? Et cette interoception, elle est vraiment intéressante et importante dans la sexualité, parce qu'elle me permet d'avoir accès à tous ces mouvements internes, organiques, de muqueuse, de lubrification, de sécrétion, qui me donnent le signal qu'il est en train de se passer quelque chose dans mon corps, et notamment potentiellement une excitation. Et nos sensations physiques vont venir nourrir nos représentations vont venir nourrir, enfin, voilà, vont nourrir, venir nourrir nos sensations physiques. Et nos émotions qui sont en fait, nous avons la compréhension ou la perception de nos émotions à partir du moment où nous avons la sensation aussi de nos émotions. C'est une émotion, ça part d'une sensation. Et souvent, l'accès à cette sensation de ce qui se passe à l'intérieur de nous, ce qui se passe dans notre corps, mais même, je dis à l'intérieur, mais aussi dans notre corps qui bouge, donc notre proprioception, à la surface de notre peau, tout ça, tout cet accès à nos sensations, l'idée aussi dans une recherche à cet endroit de la sexualité, c'est pas de chercher du plaisir ou tout de suite de l'excitation, c'est plutôt d'apprendre à sentir qu'il se passe quelque chose, même de façon assez neutre, parfois au début, même peut-être un peu désagréable. Se dire, ok, c'est là, ça existe. Retrouver ce corps, c'est aussi lui donner la possibilité de pas aimer. D'ailleurs, on le voit dans le corps des nourrissons, le mouvement de rejet, de recul, de retrait, il est très net. Il existe au même titre que le mouvement d'aller vers, voire il précède ce mouvement d'aller vers. Et tout ça, alors vraiment, je veux faire la part des choses entre cette recherche-là, qui est vraiment intime, personnelle, dans un cadre, enfin, soit avec soi-même, soit avec quelqu'un en qui on a toute confiance et on se sent en sécurité, ou en tout cas en intimité et pas en danger, voilà, à défaut d'être en sécurité pleine et parfaite, en tout cas pas en danger. Il y a une différence entre ça et se forcer à faire des expériences physiques pour avoir des sensations et qui nous mettent vraiment dans des états somatiques, corporels, organiques, de détresse. Et ça, enfin, je dis, moi, je n'incite pas du tout à se forcer à avoir une sexualité à tout prix. Non, pas du tout. Là, ce serait vraiment quelque chose, une recherche très intime de soi à soi, presque à mener seul ou d'ailleurs, pourquoi pas avec des amis. Ça dépend de chacun, chacune. Mais voilà, aussi habiter l'inconfort dans le corps. Le neutre, le pas terrible, sans se mettre en danger, bien sûr. Mais que ça puisse exister dans la sensation, pour moi, c'est ça l'apprentissage de la sensation. Qu'est-ce que je sens? Pff, pas grand-chose. Ok, je reste un peu, on verra. Bon, moi, aujourd'hui, j'ai pas senti grand-chose. On verra demain. Ça fait partie d'une recherche. Après, ça demande du temps, j'en suis bien consciente.
1: Se mettre de la crème en se tapotant le visage.
2: Et après, il y a, pour le coup, c'est assez marrant, il y a aussi l'absence d'émotion. Et là, c'est un vide intersidéral qui part vraiment du plexus jusqu'au bas du ventre. C'est pas que je sens pas mon corps, mais le vide fait beaucoup plus mal que n'importe quelle autre émotion. Parce qu'à chaque fois, je me rends compte que ça ne te donne plus aucune raison de faire quoi que ce soit. Là, je parle vraiment des épisodes dépressifs. Où y a rien à couper, enfin y a rien, y a pas à couper, y a pas à machin, c'est juste qu'il y a rien. Et donc en fait y a aucune raison de se mettre en mouvement pour faire quoi que ce soit. Et la vie s'arrête pas, ou s'arrête pour certains, mais en général ne s'arrête pas, pour moi. J'ai pas trouvé de solution à ce truc-là, c'est juste attendre que ça passe. Et se dire que le seul truc c'est ça devient très mécanique quoi. C'est manger, dormir.

0: Le corps, tu peux respirer bien fort normalement, ça ne me dérange absolument pas que tu bouges en respirant.
1: Ok.
0: Vu que c'est un rythme régulier, je peux m'adapter, donc il n'y a pas de problème.
1: Par pitié, arrête pas d'inspirer.
0: Il y a des gens qui arrêtent de respirer, ils sont pas bien.
2: Ah oui, c'est vrai. Il y a un copain qui parlait du fait que quand il tatoue, qu'il sent au bout d'une demi-heure la peau qui se détend là, parce que t'as le truc de décharge. Tu le sens ça sur les gens qui tatouent?
0: Oui, c'est les endorphines.
2: Ouais, voilà, c'est ça.
0: Qui sont envoyées dans ton corps. Ça dépend des gens. Il y a des gens, c'est au bout d'une demi-heure, enfin, d'autres, c'est au bout de 10 minutes.
2: Ah ouais?
0: Moi, c'est une quinzaine de minutes, vingtaine de minutes, en tout cas, de ce que je vois. T'as ton corps qui se relâche et puis tu sens plus rien. Enfin, tu sens, mais c'est plus désagréable.
2: Oui, c'est ça.
0: C'est plus douloureux. Et là, tu dis, waouh, je pourrais faire ça pendant des heures. Et au bout de 3 heures, t'es là.
2: En fait,
0: je touche
2: non.
0: Plus.
2: Oui, c'est ça. Je sais, il y a même un truc physique où, quand c'est trop longtemps, la peau, de toute façon, elle ne veut plus prendre l'encre.
0: Oui.
2: Elle l'a rien, quoi.
0: C'est psychologique.
2: Ouais.
0: C'est juste que t'en peux plus.
2: Mmh.
0: Et donc, comme ton cerveau il envoie non, bah, du coup ton corps il répond aussi.
2: Et ça aussi, tu le ressens dans ton tatou?
0: Oui, tout. Quand une personne a mal, tu le sens tout de suite. Tu saignes plus.
2: Mmh.
0: Tu te crispes. Ta peau elle prend pas. Ta peau elle ment pas.
2: Ouais.
0: Et tu vois, quand quelqu'un est grave détendu, toi je te trouve vachement détendu. C'est pas agréable comme zone.
2: Mmh.
0: Mais ta peau elle gonfle pas, tu saignes pas.
2: Mmh.
0: Tu réagis pas à chaque fois qu'il y a du grondement de peau.
2: Mmh.
0: Et c'est bien, c'est agréable. Hein.
2: Mmh.
0: Il y a beaucoup de gens quand ils ont l'habitude de devoir gérer certaines sensations dans leur corps, bah du coup ils gèrent aussi mieux la douleur et le tatouage.
2: T'as des stats, des profils types?
0: Je sais pas si je peux appeler ça des stats, mais avec l'expérience, il y a certaines personnes, avant même que je les tatoue, je sais comment est-ce qu'elles vont,
2: ouais,
0: elles vont réagir. Après des fois tu peux être surpris. C'est pas des surprises. Les femmes tiennent beaucoup mieux la douleur que les hommes.
2: Mmh.
0: Beaucoup, beaucoup, beaucoup mieux. Du coup, j'apprends plus quand je tape un homme et ça n'a jamais loupé. C'est une grosse différence entre les deux.
2: Mmh.
0: Ça va la position, c'est ça pour toi?
2: Oui, ça va. Je crois que j'ai un peu de fourmis dans la main à un moment.
0: Si t'as besoin de bouger un moment, tu sais pas me dire. Quand tu dis, tu sens que mes doigts, on s'arrête, tu bouges un peu et on revient.
2: Mmh.
0: Mais attends pas de pas sentir ton bras pour le faire. Hein.

0: Bon, alors il y a la question du rapport au corps non sexuel dans le sport ou dans des pratiques physiques, artistiques, que peuvent être la danse par exemple, ou le chant, et dans les arts martiaux ou dans les sports de combat, de lutte. En effet, il y a la question du contact, notamment du toucher. Donc trouver des espaces où on peut réapprendre en quelque sorte à habiter ce corps sans qu'il soit sexuel et sexualisé et regarder comme tel aussi, parce qu'il y a une question du regard extérieur dans la pratique collective. Justement, quand on n'est plus là pour ça, mais qu'on peut engager son corps dans autre chose, ça soulève une chape de plomb, de pression sur la question du corps et même sur la sexualité. C'est-à-dire tout à coup, on peut enfin respirer et plus être uniquement désirable, désirante, performante. Enfin, donc ça nous donne un espace de respiration, de souffle en fait, de reprise de souffle et d'énergie. Et en même temps, ça permet ce rapport au contact, enfin au contact, au lien, qui je pense manque quand même cruellement aussi dans nos liens amicaux. On a vraiment localisé le toucher comme quelque chose qui va tout de suite connoter une relation intime, voire sexuelle. En fait, nos amitiés pourraient être et peuvent être aussi charnelles. Et donc d'avoir des espaces où on sent vraiment qu'on peut éprouver le contact, le toucher sans la sexualisation, c'est fondamental d'avoir ces espaces-là. Ça fait un bien fou, ce sont des espaces de ressources. Et il y a dans le combat en particulier, ou en tout cas dans les sports de combat ou les sports martiaux, quelque chose qui est intéressant du point de vue du genre. C'est-à-dire, qu'est-ce que. Là, nous sommes deux femmes cis, si je ne m'abuse, en discussion, et nous n'avons pas été éduquées au combat, à la défense, à l'attaque. Ça ne fait pas partie de ce qu'on attend de nous, et d'ailleurs, c'est potentiellement condamnable. Je pense qu'une des choses qui me plaît le plus dans la pratique martiale, c'est qu'il y a un endroit dans la semaine où je peux être super vénère et où tout le monde est ravi que je le sois. Et cette validation de l'expression vocale, physique, de mon énergie de rage, parce que ça vient par des. Enfin, ça s'exprime par des sorties de force, ça s'exprime par du muscle, que ça puisse exister dans ma vie, ça, et que je sois pas la fille en colère depuis tant de temps, et c'est un peu pénible en fait, cette femme en colère. En fait, ça a vraiment allégé la pression de la colère dans le reste de ma vie, d'avoir un espace où, quand vraiment je m'énerve, alors pas sur quelqu'un, mais pour sortir de la force, pour mobiliser une énergie, eh bien, c'est valorisé, c'est applaudi, c'est encouragé, on me dit que c'est beau, on me dit que c'est bien. Ça aussi, ça fait. Enfin, ça ouvre des espaces intimes, en fait. Ça n'ouvre pas que des espaces de vie en dehors de la vie. Non, non, c'est. Ça, pour moi, ça a fait basculer mon rapport à la colère, à la force, à la puissance. Et je trouve que c'est une des plus belles choses qui me soit arrivée. Je sais pas ce que t'en penses, toi.
1: Je suis très d'accord. Oui. Et je trouvais ça justement chouette aussi dans le texte, le côté transformation de la colère, enfin, plusieurs fois de la douceur aussi, enfin, cette envie de droit d'être en colère, mais comment on revient à quelque chose de doux aussi derrière.
0: C'est beaucoup se demander de faire cohabiter cette colère qui n'avait pas le droit d'exister et qui là subitement trouve une place pour s'exprimer et en même temps faudrait pouvoir la faire cohabiter avec de la douceur et ce serait bien d'être les deux à la fois et enfin on se demande aussi des choses surtout dans ce travail parce que je trouve que c'est un travail en fait, c'est un tel effort de sortie de violence c'est beaucoup se demander donc déjà, être doux avec soi, c'est pas trop s'en demander. Et ensuite, oui, la question de qu'est-ce qui me fait du bien, est-ce que j'ai des espaces de douceur, de soutien, d'accompagnement, mais je pense qu'on valorise pas suffisamment ces espaces de contenance que sont les amitiés, que sont les espaces justement de retrouvailles communautaires, de soutien politique, de militance. Oui, ce sont aussi des espaces qui devraient en tout cas pouvoir faire cohabiter. L'énergie de rage, de colère et une forme de douceur et de soutien comme un grand contenant en fait, comme un des bras qui nous enlacent. Voilà, c'est peut-être chercher ces espaces-là, si on en a le désir en tout cas. Tic, tic.
2: Est-ce que tu as une sensation de sérénité parfois?
3: Ouais. Et elle, je l'ai aussi. Et c'est, je dirais, au niveau, peut-être au niveau du diaphragme, ou peut-être un petit peu en dessous, au-dessus, je ne sais pas exactement. Mais c'est quelque chose pour moi qui correspond à un petit feu, qui est juste très constant. Une bougie, je dirais, c'est plus qu'un petit feu. Une bougie que je peux regarder ou. Et qui fait que. Peu importe dans quelle direction, tout est facile d'aller quelque part. Et ça me. C'est aussi un truc très détendu. J'ai souvent les épaules qui montent. Parce que un peu d'angoisse, un peu de stress, un peu de trucs. Et les moments où je suis sereine, je sais aussi que c'est un moment où mes épaules se descendent beaucoup. Et ma respiration est beaucoup plus ample. Mais j'ai pas ce truc de j'ai envie d'aller spécialement par là, comme la joie ou l'excitation ou le truc. Je peux rester là, c'est très bien, je peux bouger, c'est très bien. Je peux faire ça, c'est facile. C'est un état où tout arrive et tout est bien. Oui, de plus en plus là quand même cet état.
4: Les émotions, je les ressens là. Et je voulais me faire une lumière à ce niveau-là. Qui va prendre tout mon ventre et qui va irradier mais de là. Voilà.
1: Donc, du coup, un tatouage couleur qui partirait du diaphragme, enfin du plexus solaire.
4: Pas en couleur. En noir, ouais. Mais qui vibre. Des vibrations. Voilà. Des vibrations lumineuses, je sais pas comment t'expliquer. Bah, juste irradier à partir de là, comme ça.
1: C'est toi-même qui te l'as fait.
4: Je vais me faire moi-même, ouais. Voilà. Je sais pas encore quand, ni comment, ni quoi. J'ai pas encore l'image exacte. Mais je veux absolument avoir ça sur moi. C'est comme si je matérialisais une émotion. Sur mon corps directement. C'est un peu rassurant, je trouve.

Ouais, on est gamin, maman. Parce que...

0: jungle. 3 jours sans manger ni boire, coincé par un troupeau d'allosaures féroces. Je ne sais pas si je vais m'en sortir. Mais je tiens bon.
1: C'était Alexia Parker pour Radio Octopus.

Vous avez acheté 47 bêtes dont vous vous êtes aperçu relativement rapidement après l'achat que vous avez effectué qu'elles étaient mal identifiées, voire pas identifiées du tout. Mais nous avons été confrontés à une seconde difficulté, c'est la paratuberculose dont étaient atteintes certaines bêtes qui étaient mal identifiées.

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3: Bonjour à toutes et à tous, l'agenda du week-end et plus si affinité de votre web radio préférée, c'est maintenant ou jamais. Je suis Christophe et j'ai l'immense plaisir de vous présenter les sorties de ces prochains jours avec Roxane. Salut Roxane.
4: Salut Christophe.
3: Le samedi 30 mai, que se passe-t-il, Roxane ?
4: Alors, samedi 30 mai, une riche programmation vous attend. Il fera encore beau et chaud et vous pourrez tout d'abord vous mettre au frais à l'Halle de Rabastens, car toujours dans le cadre du Festival du dessin de presse de Rabastens et d'Occitanie, une soirée autour de l'exil aura lieu à 20h. Avec Boléro Paprika, court-métrage de marionnettes et sable animé pour raconter l'histoire de Diego, fils de républicain espagnol en exil, qui assiste à la rafle de police de 1950 nommée Boléro Paprika, visant les opposants du régime franquiste. Suivi du film d'animation Josep, qui trace l'histoire vraie de Josep Bartoli, combattant antifranquiste et artiste d'exception. À 22h, le concert d'El Comunero, qu'on ne présente plus, au café chez l'Olive, avec une expo sur la guerre d'Espagne au travers des dessins. Toujours à Rabastens, vous pourrez découvrir les dernières créations des œuvres de Gisèle Garic lors de son exposition à la Galerie d'Art L'Inutile à Rabastens, à Saint-Géry, suivie d'une performance d'Alain Ténière intitulée Skin Flowers. Et c'est dès 17h, route de Saint-Géry. Du côté de Coufouleux, si vous avez envie d'écouter quelques airs d'opéra et variété, c'est avec la voix soprano d'Alena Alonso et le ténor Jatin Sharma, accompagné au piano par Karine Alonso, et c'est au 22 rue de la Brunaude à Coufouleux, et la réservation se fait au 06 62 87 68 47. Mais si ce samedi vous préférez vous mettre au vert, alors venez au jardin commun de Lille-sur-Tarn pour une sieste électronique à la sauce lilloise, organisée par l'association Comme un jardin. Cette association crée des événements dans un beau jardin de Lille-sur-Tarn et tente de sauver celui-ci en parallèle pour qu'il ne devienne pas un parking. N'hésitez pas à y aller pour découvrir le projet et écouter tout cela à bord de Transat Calais. C'est de 14h à 18h au 20 rue Raymond Lafage à Lille-sur-Tarn. Du côté de Montance, Alter Ego Tarn, l'association de soutien aux demandeurs d'asile déboutés et l'association YACA, engagé pour l'inclusion, vous propose un concert unique et solidaire avec le duo L'Oiseau Ravage, qui présentera leur dernier album, Vertige de la Mue, avec Marek Castelnik au piano et Charlotte Moura, saxophoniste et vocaliste. Les oiseaux, toujours au cœur de leur spectacle, deviennent le prétexte à une exploration musicale un peu difficile à étiqueter. Jazz de chambre, pop instrumental ou néo-impressionnisme. Eh bien, on ne sait pas trop, mais vous pouvez le découvrir par vous-même, tout en saluant le travail de ces associations à 20h au Parc Rossignol à Montance.
3: Oui, je signale qu'on a fait aussi un tour au Tarn il y a quelques semaines. Vous pouvez l'écouter sur Miss Cloud avec Marek et Charlène.
4: Super. Toujours à Gaillac, à la MJC, l'association Grandir Ensemble, syndicat de parents engagés, vous invite à son goûter de présentation. Antiracisme, éducation à l'égalité entre les genres, éducation à la vie affective, relationnelle et à la sexualité, grossophobie, harcèlement. Si ces sujets vous intéressent, vous posent questions, vous donnent envie de trouver des solutions, mais vous ne savez pas comment ni quoi, vous pourrez retrouver l'association ce samedi 30 mai pour en discuter, avec au programme des tables thématiques et recueil de besoins, la bibliothèque Les Petits Pavés, un café parent animé par la BLED sur Penser Ensemble, une éducation antiraciste et bien sûr des jeux pour enfants. Et c'est à la MJC de Gaillac dès 14h. Toujours à Gaillac, au Cénophage, la petite troupe présente Figuration, une pièce sur le monde des figurants de cinéma. Leur joie, leur frustration, leur désillusion. Et si notre société tout entière était à l'image de ce qui se passe sur un plateau de cinéma, eh bien, vous pourrez le découvrir, c'est ce samedi à 20h45 au Cénophage. Du côté de Salvagnac, Lo Trio sera en concert au Galetas à Salvagnac à 21h. Ce trio de jazz acoustique vous invite à un voyage entre influence méditerranéenne et sonorité contemporaine. La subtilité du timbre des instruments du trio Cordes vous plongera dans une ambiance intimiste et chaleureuse, portée par un répertoire alternant compositions ensoleillées et reprises de chansons internationales. Et à Salvagnac également ce samedi, on vous attend pour une balade en solex, mobilette, scooter et moto ancienne. Rendez-vous dès 9h30 devant le café du Bord du Monde pour un flashback. Et à 21h, concert de The Blues Kid Combo. Un trio blues moderne, tout ça pour fêter les 80 ans du solex. Et du côté de Cahuzac-sur-Vair, le domaine Plageol ouvre ses portes de 10h à 18h pour une dégustation et visite du domaine. Exposition, mais aussi dédicace du livre terroriste Le Clan des 13 Cantons d'Aurélie Soubiran. Et puis apéro-concert dès 19h en partenariat avec l'association Rock en Vert. Pour commencer, The Tube, des tubes des années 70 à nos jours, avec une touche manouche. Mais la soirée se prolonge aussi avec trois autres concerts du folk, avec Words of Zara, suivi du groupe Liep. Liep, c'est le saut, Liep. Un saut vers l'inconnu autour de l'indie et alternative rock. Et enfin, un cocktail détonnant de Ivy Rock, mêlant avec le groupe Not Your Mother. Au Café Plume, la lune derrière les granges débarque pour son festival vagabond. De lune en lune, au programme Drum D, c'est du hip-hop, dub, jungle et drum and bass. Puis le duo Bart and Black. Ils viennent du Sénégal, de la banlieue dakaroise. Ils chantent en wolof et en français. Du old school au new school. Et enfin, le DJ Splinter pour finir sur un set énergique et survolté. C'est au Café Plume à 20h. C'est terminé pour ce samedi.

0: permettra d'en savoir plus sur ce sinistre individu, qu'est le connard, et qu'il nous pollue la vie, il se gare en double fil, sévit sur Internet ou sur les chaînes d'infos. Mais qui est-il, ce connard, qui nous tend, mine de rien, une sorte de miroir, miroir déformant, j'espère. Ensuite, à 14h, les rencontres dédicaces et castagnes de crayon avec les dessinatrices et dessinateurs invités se poursuivent sur les listes de Rabastens. Et enfin, à 16h, remise du prix FDP 2026. Voilà. Le festival s'achèvera vers 18h et Radio Octopus est très fier d'en être partenaire. Un plateau radio est même prévu ce samedi 30 vers 15h sur la terrasse du Café des Sports. Nous le diffuserons as soon as possible à l'antenne. Le Café au bord du monde à Salvagnac achève une semaine de déglingos très riche en programmation avec un concert ce dimanche à 17h, celui de l'accordéoniste Florian de Monsan, membre des groupes Pulcinella et Pulciperla. Avec son set baptisé Etrenta, ce virtuose du piano à bretelles vous invite à partager un moment surprenant et intimiste autour de son instrument de prédilection. Il interprétera ses compositions et parlera de son parcours avec humour. Premier pas dans les balles, musique en fin de repas de famille, voyage chez un accordéoniste tzigane roumain, de quoi terminer en beauté ce week-end. Donc c'est Coiffé au bord du monde à Salvagnac. Je pense que ce sera en plus sur les allées, c'est souhaite. Alain Logrin de Lavore, un grand concert ce dimanche à 16h, l'ensemble Fortissimo et la Lyre de Lavore, deux ensembles orchestraux associés au Conservatoire de la musique et de danse du Tarn, s'unissent sur scène pour proposer un concert au répertoire varié, West Side Story, Mario Bros, Nausicaa, Uptown Funk, Queen, etc. Le concert est gratuit, mais la résa est obligatoire. Un spectacle de cirque en pleine rue à Albi, proposé par la scène nationale, Nayad, est une création de la compagnie Out of the Blue et sera présenté ce dimanche 31 mai à 17h sur le Pont Vieux. Les deux artistes de la compagnie invitent ici deux autres acrobates apnéistes à les rejoindre dans un aquarium pour poursuivre leur exploration des possibles du corps immergé en s'inspirant du cycle de l'eau. Je pense que ça va être très beau.
1: Ça va être très beau.
0: Toujours à Albi, au Grand Théâtre de la scène nationale, à 18h, l'ensemble vocal de la Vallée du Tarn, dirigé par Marie-Claude Frézoul, et l'Orchestre Mozart de Toulouse, dirigé par Claude Robichoux, propose un concert dédié à Dvorak, deux œuvres au programme, la très célèbre Symphonie du Nouveau Monde et le Requiem. Voilà. À Saint-Sulpice, vous êtes invité à franchir les portes du temps. C'est le troisième épisode de cet événement, gratuit, proposé au parc Georges Pénal, de 14h à 18h, et qui vous immerge au cœur du Moyen-Âge. Découvrez de nombreux spectacles, théâtre, cirque, combats chorégraphiés, ainsi que des espaces ludiques et interactifs, jeux de table, découverte de l'alimentation au Moyen-Âge, vie du chevalier, initiation à l'escrime, et bien d'autres animations. À 18h, un concert du groupe Dayazel autour d'un répertoire de musique médiévale est prévu à l'église de la Bastide. Voilà. Plus d'infos sur armutan.com. Armutan, c'est armutan.com pour en savoir plus sur les portes du temps en Saint-Sulpice ce dimanche 31 mai. Le Cénophage à Gaillac propose à 20h45 sa traditionnelle scène ouverte de la pleine lune. Côté expo, je vous invite à découvrir celle que propose le musée du pays rabastinois Rabastens. Il y a celle consacrée à l'aventure du journal satirique Satiricon, en lien avec le festival du dessin de presse dont je vous ai déjà parlé, et une autre consacrée à la découverte et aux fouilles archéologiques de la villa gallo-romaine Las Peras. Ce sera aussi peut-être pour vous l'occasion de découvrir ce beau musée situé dans un hôtel particulier du vieux Rabastens, avant de piquer une tête dans le Tarn en fin d'après-midi, évidemment, parce qu'il fait très très chaud. C'est le dernier jour pour découvrir la magnifique exposition consacrée à l'œuvre de Philippe Molitz au musée d'art graphique Raymond Lafage à Lille-sur-Tarn. Ce dessinateur et sculpteur est surtout un buriniste remarqué et reconnu de ses pairs. Puisant son inspiration dans ses rêves, il s'est attardé toute sa vie à représenter des paysages et des personnages fantastiques. Entre architecture et nature, et malgré l'apparente noirceur de son travail, Philippe Molitz s'attache à toujours intégrer une part de vie et de fantaisie dans son œuvre. Le musée de Lille-sur-Tarn, il est ouvert de 10h à midi et de 14h à 18h ce dimanche. Voilà, ma sélection de sorties et de rendez-vous culture est terminée pour ce dimanche 31 mai. Mais l'agenda, lui, n'est pas arrivé à sa fin puisque tu dois avoir quelques infos à nous passer pour la semaine prochaine, Roxane. Isn't it?
1: Yes! It is la semaine prochaine au Café des Sports de Rabastens, un concert d'indie rock, Noise Pump Pop, pardon, avec le groupe Pop Cream. Pop Crime.
0: C'est très très bien. Ils sont venus à Rabastens il y a 2 ans et c'est pas vraiment bien.
1: Ah voilà. Donc c'est mercredi à 20h. Et la semaine prochaine, c'est aussi l'ouverture de la guinguette Colo & Co avec le collectif Secousse avec un concert mardi à 19h de Jeff Zima du traditionnel trash blues. Et la guinguette, elle, sera ouverte du mardi au jeudi à partir de 17h. Et enfin,

0: mercredi, c'est la fête au jardin familial de Mazerac à Lille-sur-Tarn avec un spectacle tout public de 7h à 18h, suivi d'un baltrade à 18h. Voilà pour la semaine prochaine.
1: Ben c'est déjà bien, on a un bel agenda, je trouve, ce week-end et puis la semaine prochaine. C'est fini, et puis c'est tout. Hein. on se rendez-vous vendredi prochain pour le Nouvelles Aventures du Poulpe et de cet agenda. Salut.
0: Salut. Et on se quitte en musique avec L'Oiseau Ravage qui sera à Montance samedi 30 mai.

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6: Bonjour Focus, décidément ces jours-ci n'arrête pas de sortir du studio de Radio Octopus.
7: Ben, c'est parce que c'est le printemps et donc on a envie de rester dehors. En l'occurrence, on est à Rabastens et on est venu participer à l'inauguration de l'espace Co. Co pour collectif. Je suis avec trois personnes qui ont porté ce projet et qui ouvre là ces jours-ci à Rabastens. Florent, tu fais partie des fondateurs de cet espace. L'idée vous est venue comment ?
8: On était plusieurs à se mettre dessus. On considère que d'avoir des espaces pour se retrouver, pour discuter, pour s'entraider et réfléchir collectivement, c'est quelque chose de nécessaire. Donc voilà, c'est des espaces qu'on a besoin, donc quand il y a l'occasion d'en faire un, on en profite. Donc on s'est mis à plusieurs, à six, pour commencer cette aventure, et après dans le but de l'ouvrir vachement plus largement.
6: Mathieu, toi aussi, donc, tu as été aussi dès l'origine à la création de ce lieu. Vous vous êtes fixé des objectifs précis quand vous avez commencé à en parler ?
9: Je crois qu'on avait surtout envie que chacune propose... des activités militantes, politiques, sociales, avec l'envie de proposer de l'aide à des gens ou proposer de l'aide ou de l'accompagnement sur différents sujets. La langue, l'aide administrative, des choses comme ça, la bouffe. Enfin, il y a eu un petit brainstorming un petit peu. Et l'idée, c'était un peu ça, quoi. Moi, j'avais envie un peu de participer à ça, aussi pour rencontrer des gens dans le coin. Ça fait pas longtemps que je suis là. Et de voir qu'est-ce qui était possible d'engendrer dans ce petit lieu, quoi.
6: La troisième personne qui est au micro, c'est Sarah. Toi aussi, tu as été des prémices de l'espace Co. Tu as trouvé quoi dans cette aventure, si j'ose dire ?
10: C'est que le début, du coup, c'est un peu difficile de se projeter. Mais on a fait quand même pas mal de réunions avec différentes personnes qui avaient envie d'être là pour voir les idées et voir les évolutions possibles. Donc, on est en train de mettre en place petit à petit, mais c'est pas fermé. Et s'il y a d'autres personnes qui ont envie de proposer... des choses, ça peut être un espace ouvert à d'autres propositions.
6: D'après toi, on manque de ce genre d'espace qui sont un peu neutres, enfin neutres au sens hors administration, institution, etc. C'est peut-être ça qui vous a fait envie ?
10: De prendre ça en main, nous aussi, de proposer des choses différentes, et puis de ce côté-là, entraide, sans forcément passer par des institutions qui, heureusement, sont là aussi, hein, mais en tout cas, de proposer autre chose et d'être acteur, actrice des propositions et des idées.
6: Florence, est-ce une façon d'être citoyen, de faire l'espace Co ?
8: Oui, de toute façon, c'est le fait de s'investir localement dans quelque part et de co-construire ensemble. Et ça fait partie du vivre ensemble et donc d'être citoyen.
6: Vous n'êtes pas parti d'un recensement de compétences des uns et des autres. L'idée, c'était quand même de dire on a peut-être des besoins sur certaines choses, des démarches qui sont difficiles, etc. Et on va essayer d'aider les gens.
8: Je pense qu'on est parti surtout de la volonté d'avoir un espace qui serait mis à disposition aussi, puisque nous, on propose ce qui nous fait envie, ce qui nous semble logique, ce qui est nos compétences, ou du moins ce qui peut être de l'ordre de nos compétences. Donc du coup, là, on a une bibliothèque, on a aussi admis régulièrement aussi une permanence d'aide administrative. Mais en fait, il y a plein de besoins que nous, on n'a potentiellement pas vus. Il y a plein de choses qui peuvent être utiles et faire plaisir et rendre service à des gens dont on n'a pas les compétences. Mais il peut y avoir des créneaux de mise à disposition pour ces choses-là, justement, que d'autres personnes puissent se saisir aussi de l'espace. En gros, c'est vraiment un lieu qui est là et qui va pouvoir être utile. Nous, on a passé du temps, on va dire, surtout un petit noyau de personnes pour fixer le fonctionnement. Et le but après, c'est qu'on ne soit pas en charge de tout et qu'on ne soit pas, pas les maillons totalement essentiels, quoi.
6: Donc justement, ce lieu, il est ouvert à des gens qui voudraient s'y retrouver pour faire des choses. Il y a un cahier des charges, des contraintes en matière d'activité. Mathieu ?
9: Les contraintes, oui, c'est d'être, j'allais dire politique, mais de ne pas faire de la culture pour faire de la culture, de ne pas faire de l'associatif, enfin je veux dire de l'associatif, mais en tout cas d'avoir une perspective, une démarche politique, militante, féministe, écologiste.
6: Sociale aussi.
9: Sociale, c'est d'avoir une démarche un peu portée par des valeurs qu'on a chacun discuté ici. Et oui, il y a un règlement intérieur, les gens ils devront signer ce règlement intérieur. Voilà, on est ouvert à tout et après, on peut aussi en discuter avec les gens quand ils arrivent là pour...
6: La bibliothèque, alors, elle est particulière. C'est pas une bibliothèque comme une autre. C'est pas, la collection Harlequin, a priori. C'est plutôt une bibliothèque libertaire. Qui peut m'en parler ?
8: Alors, c'est un projet que j'ai porté en 2013, quand j'ai commencé à la monter. Après, j'ai bougé pas mal, donc elle s'est déplacée en fonction de mes déplacements aussi. Il y a eu un moment où j'avais plus d'espace non plus, elle est restée dans les cartons pendant très très très longtemps. Donc là, c'est vraiment un plaisir de la ressortir. On voit aussi les évolutions des époques, parce que depuis le temps, je suis en train de regarder certains casiers, je suis là, ouh, c'est tout vide, et qui sont pourtant des questions, en fait, qui sont des vraies questions de société à l'heure actuelle, et que ça fait quelques années que c'est des questions de société, ou que... Donc là, t'es là,
6: y a des... Par exemple ?
8: Bah, tout ce qui est les questions du genre et tout ça, il y a 10-15 ans, on n'avait pas... autant travailler dessus et du coup je suis là en train de dire là va falloir combler des trous et justement c'est cool, on voit aussi l'évolution de la société et des livres avec ça. Donc ouais, c'est une bibliothèque qui est montée, donc c'est une bibliothèque libertaire, donc avec ses courants de pensée, ses courants d'entraide, donc ça sort bien sûr que du libertaire, l'anarchisme, et ça va bien au-delà de ça, avec beaucoup de réflexion sociale et sociétale dessus. Mais voilà, c'est une bibliothèque militante et engagée, il n'y a pas de doute sur le sujet. Et voilà, je pense que c'est des livres et des pensées qui me tiennent à cœur et qui permettent en fait aussi qu'on ne trouve pas partout. On a de la chance d'avoir une très belle librairie aussi à Rabastens. C'est pas le cas dans toutes les villes, mais voilà, ça permet aussi d'avoir accès à cette connaissance gratuitement.
6: Les gens pourront emprunter des livres ou ils les consultent sur place ?
8: Alors le but, c'est vraiment de les emprunter, de prendre le temps de les lire, parce que bon, consulter sur place, c'est dire, moi je rentre pas dans une bibliothèque et je peux pas lire un livre entièrement comme ça. Donc le but, c'est voilà, c'est de pouvoir les emprunter et de les lire.
6: Il y a une activité qui est l'aide administrative, hein, Mathieu. L'idée, c'est quoi ? C'est d'accompagner les gens qui ont des difficultés avec, des services publics comme la CAF, France Travail, tout ça.
9: Oui, exactement. C'est d'accompagner des personnes qui sont en difficulté, soit parce qu'il y a des problèmes de papier, mais aussi peut-être des problèmes de phobie administrative, d'écriture, et que les gens puissent être dans un lieu où c'est un peu bienveillant, un peu chouette, et qu'on puisse aider les gens au maximum sur ces démarches-là, qui sont de plus en plus compliquées, avec de plus en plus de flicage. Et l'idée, là, c'est pas d'aider la CAF, mais c'est plutôt d'aider les gens à avoir des dossiers complets et lisibles, quoi. Voilà.
6: De qu'ils puissent accéder aussi à leurs droits.
9: Accéder à leurs droits, quoi. Voilà.
6: C'est une sorte d'activité un peu d'écrivain public, non ?
9: Exactement.
6: D'accord, ok. Merci pour la brièveté de ta réponse. Vous imaginez d'autres perspectives pour l'espace co ? Ou pour le moment, bon, c'est vrai que c'est le début, hein, les prémices, on inaugure aujourd'hui, donc on va pas dire que dans 10 ans, l'espace co va avoir telle ramification. Dans votre esprit, Florent, est-ce que l'idée, c'est quand même aussi de diffuser un certain nombre de valeurs ? Vous avez beaucoup parlé d'entraide, et je pense que c'est une notion importante pour vous.
8: On a lancé la bibliothèque et l'administrative. Je sais qu'il y a eu des discussions qui avaient été faites pour des espaces de réunion en non-mixité. Du coup, c'est clairement une possibilité ici. On avait envisagé aussi l'épicerie solidaire, de pouvoir avoir un frigo ici pour pouvoir le faire, mais en fait finalement il n'y a pas eu le besoin. Voilà, après la porte est ouverte à ça. Pour l'instant on essaye de se concentrer justement pour donner l'espace possible et de nous tenir ce qu'on a lancé.
6: Sarah, justement, on sait que bon, il y a pas mal de dans le coin, dans le Rabastinois, il y a pas mal de gens qui réfléchissent à des initiatives un peu qui se rapprochent de la vôtre. Bon, il y a déjà une structure qui s'appelle l'espace de vie sociale, qui a d'ores et déjà des activités, hein, Koufouleux et Rabastins. Je sais aussi qu'il y a un petit projet qui commence à naître de caisse de mutuelle d'alimentation. Est-ce que c'est des projets auxquels l'espace co pourrait se greffer et contribuer?
10: Oui, on avait eu une réunion pour parler justement de l'épicerie solidaire et voir qu'est-ce qu'on pouvait faire là-dedans. Et en fait, en effet, la TPS avait apporté une réponse aux besoins. Du coup, nous, on n'a pas trouvé notre place actuellement là-dedans, mais c'est ouvert. Et bien évidemment, toute personne qui a une idée ou quoi de fonction à ce lieu peut se greffer, peut nous contacter. Si vous voulez, je peux donner le mail de contact.
6: Ah ben oui, c'est important parce que de toute façon, ces informations de contact, elles sont hyper importantes. Parce que si on veut accéder à l'espace co, ben, il faut vous contacter pour pouvoir connaître un peu l'adresse. Et puis effectivement, pouvoir profiter des services que vous proposez.
10: Alors du coup, le mail, c'est espaceco, donc il n'y a pas de point, il n'y a pas de tiré, c'est espaceco, voilà. @systemli.org. Systemli, c'est systemli.org.
6: Pas de numéro de téléphone, non, juste le mail et puis voilà, ok. On va se quitter sur un morceau de musique. Est-ce que vous avez une idée ou c'est moi qui décide? Il y a une chanson que tu voulais écouter, Mathieu.
9: J'ai oublié le nom et je vais pas chanter parce que...
8: Allez.
9: Mais je sais plus qui c'est.
6: Le refrain, il fait quoi?
9: Il faut qu'il tombe. Ta, ta, ta, ta, ta, ta.
6: On va le trouver. Merci à vous trois. Merci à l'Espace Co pour cette inauguration. Et puis, bon moment collectif, puisque c'est de ça dont il s'agit. Merci, au revoir et à bientôt pour un prochain Focus sur Radio Octopus. Salut.

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0: Le retour du phlegmatique, alias Thomas Boudinot. Le phlegmatique nous a envoyé le premier single de son nouvel album « Un cambio de perspectiva » qui verra le jour le 25 septembre. « Cambio », c'est le titre du premier morceau publié. Dès les premières notes, on retrouve la douceur de la voix de Thomas et une ambiance folk, une envie de s'allonger et de prêter attention à l'imagination débridée du phlegmatique, comme disait Catherine Carrette sur Radio France. Et quelle jolie plume il a, Thomas Boudinot. Écoutez. J'ai dû faire le facteur dans les Pyrénées-Atlantiques, entre deux albums. Agrippé au volant de ma voiture postale, je me maudissais de ne pas être tout à mon art. Et puis j'ai regardé les montagnes autour de moi, les gens, et je me suis dit que ma situation n'était pas si mauvaise. J'étais en immersion au cœur du monde. Alors mes mains se sont relâchées, j'ai ralenti la cadence, les montagnes se sont mises à briser d'ombre et de mystère. Je suis rentrée en retard et j'ai écrit ma chanson.
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0: Découvrez ce premier morceau « Cambio » enregistré avec le contrebassiste et jazzman berlinois Oliver Potratz et jugez vous-même si le label a raison quand il dit « Cambio pourrait être une invitation à une partie de tarot entre Tom Waits, Marc Ribot et Plixa Bargeld au fond d'un bar à tapas des Bardenas. »

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0: Pierre ?
1: Pierre ? 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

0: spécialiste du crâne.
1: Hop là.
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1: C'est vrai qui.
2: Tu vas bien?
1: Ouais, et toi?
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7: Bonjour, bonsoir, Rabastins, Coufouleux, l'Occitanie, la France, la planète Terre, la Comté, Westeros, Twin Peaks, Lumière et Arrakis. Ici Rock Pigali sur Radio Octopus pour une toute nouvelle émission, les aventures musicales. Je crois qu'on a compris. C'est simple, on va parler d'aventure et de musique. Voilà, je pars d'une histoire, d'un artiste, d'un événement et je crée dans ma petite cave où il n'y a pas pour l'instant de bouteilles de Gaillac, mais un mix de 45 minutes à 1 heure où je tente de transmettre par le son, par la BO, par la musique, ce qui fait pour moi le sel de l'œuvre originale. Cela devient une œuvre indépendante, subjective et dans laquelle je vous invite à plonger, à condition de se poser, d'arrêter de se mettre en marche et juste d'écouter. Dans les premières émissions, on va tenter de survivre avec Gustavo Santaolalla dans une Amérique détruite. On va vivre l'arrivée du hip-hop en France avec NTM et Dynasty. On va surnager grâce à la Traviata et Nabucco de Verdi dans la série The Leftovers. Angelo Badalamenti nous accompagnera dans Twin Peaks ou encore Laurien Testard et Alice du Port-Percier peindront pour nous un clair-obscur surréaliste et futuriste pour l'Expédition 33. Mais pour cette première émission, c'est Lucien Ginsburg, alias Serge Gainsbourg, qui nous rend visite ici à Rabastins et nous plonge dans son art mineur.
5: Allô ?
7: Et oui, la première aventure musicale concerne ce fameux Serge Gainsbourg. Alors, pourquoi Serge ? Pourquoi Gainsbourg ? Il fait partie de ce que j'appelle les passeurs d'histoire, les passeurs de culture, les passeurs de... Voilà, ceux qui ouvrent des portes. Alors, il faut qu'ils aient un certain succès, donc souvent, on est dans la pop, dans le rock, dans la bande dessinée, dans le jeu vidéo, dans la série, dans voilà, plein de choses, dans la musique forcément. Et ce sont des artistes qui sont presque devenus également mainstream, mais qui, à travers leur création et leur succès, ont réussi quand même à semer des graines, des petites graines sur leur propre univers, ou en tout cas sur eux, leur initiation, leur technique, ce qu'ils ont en bagage technique et émotionnel, et ça ouvre vers des univers plus riches. Gainsbourg, pour le coup, lui, il était très connu. C'était une star de la chanson française. Il a même commencé dans les années yéyé. Et même, c'est lui qui le dit, la chanson française, c'est de l'art mineur. Donc lui, voilà, il se positionne comme un gars qui prend de l'argent aux salauds de pauvres, comme il dira, vous allez l'entendre dans mon aventure musicale. Et donc, pour lui, il fait, voilà, il est mainstream, il vend de la chanson. Mais il a quand même introduit dans ses morceaux de nombreuses, très nombreuses références au jazz, à la musique classique. C'est plus que des références, il a construit ses morceaux comme ça, en termes mélodiques, même au niveau de la thématique, du thème musical. Certains vont dire qu'il a copié, qu'il a volé, il s'en est jamais caché. Moi, je trouve qu'il donne à écouter. Donc, personnellement, j'ai presque découvert Bach grâce à Gainsbourg. Donc voilà, c'est ce que Gainsbourg est mon passeur pour avoir découvert certains morceaux de musique classique. Et c'est, voilà, c'est ça que j'appelle les passeurs. Et donc cette aventure musicale, j'en ai eu l'idée lorsque j'ai entendu le clash qu'il a eu avec Guy Béard sur justement est-ce que la musique française c'est de l'art mineur. Pour Gainsbourg, oui. Pour Guy Béard, non. Tu m'étonnes. Et donc vous allez forcément entendre ce clash. Il va revenir plusieurs fois. Et de par ce clash, de par un peu également cette provocation de Gainsbourg, moi ça m'a fait réfléchir à ce qu'était la création, ce qu'était en fait l'œuvre musicale de Gainsbourg. Ça m'a permis de la creuser, de voir et elle était creusable. Ce n'est pas forcément le cas de certains artistes. Et donc, d'ouvrir comme ça ce champ musical en allant chercher du Bach, en allant chercher du reggae, en allant chercher du dub. Et donc voilà, c'est cette influence-là qui me donne envie de créer cette aventure musicale aujourd'hui et de vous la partager. Et c'est tout ce bagage, la technique qui rend Gainsbourg si intéressant, qui le rend mixable, qui le rend encore ouvert à aller chercher des morceaux pour créer du dub, pour créer du reggae, pour créer de l'électro. Merci également à ces ayants droit qui sont hyper ouverts à ce genre d'expérience musicale. Je me suis servi forcément des morceaux de Gainsbourg, je me suis servi des interviews qu'il a données, je me suis servi des archives de Lina, je me suis également servi du film de Johannes Pfarr, de la vie héroïque de Gainsbourg. Et j'ai produit également, j'ai créé un morceau que vous allez entendre. On ne va pas parler de son côté sulfureux. On ne va pas parler ici de Gainsbourg. Cela ne m'intéresse pas. Voilà, c'est un être aux multiples facettes. J'en prends une ce soir et je vous l'expose. Donc, bienvenue dans la première aventure musicale de Rock Pigali sur Radio Octopus. Bienvenue dans l'art mineur de Gainsbourg.
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0: Toutes vos chansons, vous considérez que ce sont des choses mineures ?
1: Allons.
2: Absolument.
0: C'est vrai ?
2: Sauf certaines qui ont frôlé et qui ont approché Rimbaud.

0: quelques-uns des plus beaux aphorismes.
1: Ah oui, par exemple ?
0: Par exemple, la queue, c'est féminin, le con, masculin, question de genre.
1: Ouais.
0: Un aphorisme, c'est une pensée concise. C'est ça, un aphorisme.
1: Et c'est ça suffirait pour définir Gainsbourg ?
0: Ah non, il y a aussi ce qui me gêne dans la jument, c'est la queue.
1: Ouais.
0: Il y en a une autre. Qui a coulé le Titanic ? Iceberg, encore un juif. Il y en a une autre. Doit-on dire...
1: C'est du Gainsbourg, ça ?
0: Oui, monsieur.
1: Oui ? Non, non, parce que vous me le signez quand même, parce que c'est assez provoquant.
0: Doit-on dire un noir ou un homme de couleur ? Tout ceci n'est pas clair. Qui promène son chien est au bout de la laisse. Ouais. Voilà le plus beau. Ah non, non, ça c'est bien fait. Non, il y en a un qui est beau. Le plus beau que j'ai jamais fait. Prendre les femmes pour ce qu'elles ne sont pas et les laisser

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0: À chaque mouvement, on entendait les clochettes d'argent de ses paniers. Agitant ses grelots, elle avança et prononça ce mot « Almeria ».
1: Arrive une mélodie vaguement caraïbe. À l'arrière-plan, un cœur de nymphette émettant des onomatopées inintelligibles, et au ras du micro, une voix mourante, marmonnant, exhalant comme on ferait des boules dans l'eau sale, des paroles empruntées à celles de la Marseillaise. Souvent, Gainsbourg avait donc cherché, non sans un certain succès, le scandale par différentes sortes de provocations à la mode. Mais celle-ci, ne cessant de reculer les limites de l'impudeur et de l'exhibitionnisme, il lui a bien fallu trouver autre chose. Il s'est donc tourné, cette fois, vers la profanation pure et simple de ce qui, depuis près de 200 ans, compte parmi ce que nous avons de plus sacré. La vomir ainsi par bribes éparses, jamais nous n'avions entendu cela. Et encore, l'entendre est une chose, mais le voir. L'autre jour, sur les écrans de la télévision, nous l'avons vu, Serge Gainsbourg. Ah, pour nous bavoter sa Marseillaise, il avait peaufiné sa tenue de scène et soigné l'expression, le geste, l'attitude. Œil chassieux, barbe de trois jours, lippe dégoulinante, blouson savamment avachi, main au fond des poches, bref. Plus attentivement délabré, plus minutieusement débraillé, plus

0: Le reggae, c'est une musique révolutionnaire. La Marseillaise est un chant révolutionnaire. Bon, qu'on danse dessus, on dansait bien sûr la Carmagnole. Dansons la Carmagnole et le son du cap. On dansera sur la Marseillaise.
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0: hein, petite. C'est sûr. Tu es un hit.
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0: C'est un bonhomme qui fait peur, mais il est très élégant. Et quand il se met au piano, tout le monde l'a fait.
1: Il joue quoi?
0: Ce que les gens aiment, les femmes surtout. Parce que c'est un séducteur.

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2: Tu es né donc en 1928.
3: Bien sûr.
2: Et je crois que si ton père n'avait pas été ton père, tu ne serais peut-être pas Gainsbourg, à savoir qu'il était pianiste de bar, et que la musique, et pas n'importe quelle musique, elle était complètement présente chez toi, non?
3: Je crois que je l'ai perçu quand j'étais encore dans ma maman. Mon père jouait du Scarlatti, du Chopin, du Brahms, Gershwin, Cole Porter. Il m'a mis au piano. Et okay. C'est ça la vérité. La véritable démarche initiatique. Ouais. C'est là ma force.
2: Parce que tu as pris de l'avance sur les autres?
3: Non, parce que j'ai été initié d'abord à la musique classique, ensuite au jazz, etc.
4: Ça s'appelle une initiation. Un art majeur devant une initiation. Pas un art mineur, comme ce que les connards, les conneries que nous faisons, nous.
5: Mais quel est pour le surréalisme, qui vous avez influencé?
6: C'est un mineur, une chanson.
4: Mais si,
6: mon petit gars. Mais si, mon petit gars.
4: Mais qui s'y a, le connard, là?
6: Ah non, c'est Béard qui te parle.
4: Oui, mais j'ai bien
6: compris. En quoi est-ce que c'est mineur, une chanson? Ça rencontre
4: oui,
6: les
4: c'est
6: gens.
4: Mineur. C'est mineur.
6: Mais non, il
4: n'y
6: a rien de mineur.
4: Tu...
6: Parce que si tu rates la peinture...
4: Tu n'as pas besoin d'initiation.
6: Mais tu as besoin
4: pour
6: de...
4: la chanson. Oh. Tu as besoin d'initiation pour la peinture, pour mais les arts majeurs. L'architecture, la peinture et la musique classique. Et la littérature.
6: L'architecture.
4: Et la poésie.
6: L'architecture, tu es initié quand tu regardes.
4: Et la poésie, s'il te plaît.
6: Et non, et la chanson qui est initiée dès
4: l'enfance. Nous ne faisons pas de la poésie.
6: Non, il n'y a pas d'art mineur. Et ce n'est pas la peine de faire de la chanson en disant que c'est mineur. Sinon, je ne serais pas là. Tout est important. Même la cuisine, c'est majeur.
4: Tu prends du pognon au salope pauvre.
6: Tu ne prends pas de pognon, tu en prends beaucoup plus.
4: Comme moi.
5: Serge Gainsbourg, toutes vos chansons, considérez que ce sont des choses mineures?
6: Allons.
4: Absolument.
5: C'est vrai?
4: Absolument. Sauf certaines qui ont frôlé et qui ont approché Rimbaud.
7: Lucien, je t'ai toujours dit que la chanson, c'est de la merde.
8: Oui, papa.
7: Mais quand même, je suis fier.

0: 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Mon fils est une vedette.
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1: J'aimerais que par exemple en 2010, 2040, 2050, on dise quoi de Gainsbourg? C'était un compositeur qui quoi?
2: Oh ben on dira ce qu'on a dit de Baudelaire, hein, un peu parfois trouble, parfois violent, assez porté sur l'érotisme, mais avec un langage précis et un style.
3: 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Sous le fardeau de ta paresse, ta tête d'enfant
4: se balance avec la mollesse d'un jeune éléphant. Et ton corps se penche et s'allonge comme un fin vaisseau qui roule bord sur bord et plonge ses vergues d'eau. Comme un flot grossi par la fonte des glaciers grondants, quand l'eau de ta bouche remonte au bord de tes dents. Je crois boire un vin de bohème amer et vainqueur, un ciel liquide qui parsème d'étoiles mon cœur.
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Ah, il logeait ça.

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0: au nom de tous les animateurs, techniciens, reporters, délégués, collaborateurs et supporters, je vous remercie de nous avoir tenu compagnie ces soir ce soir. J'espère que le programme vous a donné entière satisfaction. Et que nous aurons le plaisir de vous retrouver en bonne forme.
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